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0: 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Il est 6h. Tour d'horizon de l'actualité nationale et internationale. Bonjour.
1: Bonjour à tous. Vers la fin de la guerre au Moyen-Orient, selon Marco Rubio, hier, l'opération militaire lancée en février contre l'Iran est désormais terminée. Le secrétaire d'État américain estime que la priorité américaine est la réouverture du détroit d'Ormuz. De son côté, Donald Trump a annoncé la suspension du projet Liberté, cette opération d'escorte des bateaux coincés dans le Golfe. Hier, deux navires marchands ont ainsi pu franchir le détroit. En revanche, le blocus des ports iraniens, lui, est bien maintenu. En parallèle, le chef de la diplomatie iranienne est à Pékin. Il doit notamment rencontrer son homologue chinois. Ce déplacement intervient à l'approche d'une visite en Chine du président américain Donald Trump les 14 et 15 mai prochains. Dans ce contexte, en France, Sébastien Lecornu promet d'adapter les dispositifs de soutien face à la flambée des prix des carburants. Le Premier ministre a reconnu devant l'Assemblée nationale hier que la situation était difficile et grave. Le gouvernement s'exprimera en début de semaine prochaine sur le soutien à l'activité économique. Dans le reste de l'actualité, une enquête ouverte pour homicide involontaire après la mort de deux militaires à Angers. Les deux hommes âgés de 24 et 33 ans sont décédés dans la nuit de lundi à mardi après un accident de plongée. Des faits qui se sont déroulés pendant un exercice organisé dans la rivière Maine. L'enquête a été confiée à la brigade de recherche d'Angers. Amazon compte investir plus de 15 milliards d'euros en France sur 3 ans. Le géant de la vente en ligne a annoncé l'ouverture de 4 nouveaux centres de distribution en Eure-et-Loire, dans l'Oise, le Rhône et le Haut-Rhin. Plus de 7000 emplois en CDI vont également être créés. Selon Amazon, il s'agit du plus gros investissement de l'entreprise dans le pays. Et puis en football, 20 ans après, Arsenal retrouve la finale de la Ligue des Champions. Les Gunners ont validé hier leur billet avec un succès 1-0 sur l'Atlético de Madrid. Place ce soir à la deuxième demi-finale retour. Le PSG affronte le Bayern Munich en Allemagne. Un peu plus d'une semaine après le match fou et la victoire parisienne 5-4 au Parc des Princes. C'est une rencontre à suivre ce soir à partir de 21h. Excellent début de journée à tous.

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2: Oui, nous sommes le mercredi 6 mai, 126e jour de l'année. En fait, prudence. Les prudences dégagent un sentiment de force, de tranquillité et de sérénité qui rassure. Journée internationale sans régime, journée mondiale du mot de passe, journée des drones et journée mondiale du coloriage. Il y a l'anniversaire de Gims qui a 40 ans, de Lucien Jean-Baptiste 62 ans, George Clooney 65 ans, Tony Estanguet 48 ans, Tony Blair, ancien premier ministre anglais 73 ans et Christian Clavier 74 ans. Bon anniversaire à vous aussi. Peut-être né un 6 mai.
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0: 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La Côte, il est 6h30. Tour d'horizon de l'actualité nationale et internationale. Bonjour.
1: Bonjour à tous. Vers la fin de la guerre au Moyen-Orient, selon Marco Rubio, hier, l'opération militaire lancée en février contre l'Iran est désormais terminée. Le secrétaire d'État américain estime que la priorité américaine est la réouverture du détroit d'Ormuz. De son côté, Donald Trump a annoncé la suspension du projet Liberté, cette opération d'escorte des bateaux coincés dans le Golfe. Hier, deux navires marchands ont ainsi pu franchir le détroit. En revanche, le blocus des ports iraniens, lui, est bien maintenu. En parallèle, le chef de la diplomatie iranienne est à Pékin. Il doit notamment rencontrer son homologue chinois. Ce déplacement intervient à l'approche d'une visite en Chine du président américain Donald Trump les 14 et 15 mai prochains. Dans ce contexte, en France, Sébastien Lecornu promet d'adapter les dispositifs de soutien face à la flambée des prix des carburants. Le Premier ministre a reconnu devant l'Assemblée nationale hier que la situation était difficile et grave. Le gouvernement s'exprimera en début de semaine prochaine sur le soutien à l'activité économique. Dans le reste de l'actualité, une enquête ouverte pour homicide involontaire après la mort de deux militaires à Angers. Les deux hommes âgés de 24 et 33 ans sont décédés dans la nuit de lundi à mardi après un accident de plongée. Des faits qui se sont déroulés pendant un exercice organisé dans la rivière Maine. L'enquête a été confiée à la brigade de recherche d'Angers. Amazon compte investir plus de 15 milliards d'euros en France sur 3 ans. Le géant de la vente en ligne a annoncé l'ouverture de 4 nouveaux centres de distribution en Eure-et-Loire, dans l'Oise, le Rhône et le Haut-Rhin. Plus de 7000 emplois en CDI vont également être créés. Selon Amazon, il s'agit du plus gros investissement de l'entreprise dans le pays. Et puis en football, 20 ans après, Arsenal retrouve la finale de la Ligue des Champions. Les Gunners ont validé hier leur billet avec un succès 1-0 sur l'Atlético de Madrid. Place ce soir à la deuxième demi-finale retour. Le PSG affronte le Bayern Munich en Allemagne. Un peu plus d'une semaine après le match fou et la victoire parisienne 5-4 au Parc des Princes. C'est une rencontre à suivre ce soir à partir de 21h. Excellent début de journée à tous.

0: 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Bélier, dormez davantage, vous en avez besoin. Couchez-vous plus tôt et ne prenez pas d'excitants en fin de journée. Taureau, vous mangez à n'importe quelle heure et vous négligez votre alimentation. Prenez davantage soin de vous. Gémeaux, ne vous lamentez pas sur votre sort. Remettez-vous en question sur le plan sentimental. Cancer, vous êtes plus exigeant avec votre partenaire qu'envers vous-même. Une petite introspection vous fera le plus grand bien. Lion, au lieu de penser que tous les problèmes viennent de votre conjoint, faites preuve d'humilité et de modestie. Vous avez aussi votre part de responsabilité. Vierge, il y a du mouvement dans l'air. Votre curiosité est aiguisée, vous voulez tout savoir et tout connaître. Balance, utilisez tous les médias pour vous renseigner et continuez sur votre lancée car vous êtes bien parti pour trouver un vrai scoop. Scorpion, si vous voulez maigrir, vous devez alléger votre alimentation. Sagittaire, Mars vous dynamise et vous booste le moral. Vous vaquez à vos occupations quotidiennes avec entrain. Capricorne, avis aux célibataires, Vénus, planète de l'amour, vous invite à la rencontre. Verseau, soyez aux aguets, vous avez toutes les chances de croiser l'élu de votre cœur aujourd'hui. Poisson, faites des relations publiques, mettez votre timidité de côté pour vous présenter sous votre meilleur jour.
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1: Bonjour, bonjour à tous. C'est le district de football des Landes frappe fort face aux violences. Des bourses vont être proposées aux étudiants pour les archives dans les Landes. Et puis un job dating militaire dans quelques semaines sur une base landaise. Et à la une de l'actu, des mesures face aux violences à répétition. Le district landais de football annonce de nouvelles sanctions. Décision prise en concertation avec les clubs pour mettre fin à la série d'incidents sur les terrains du département ces dernières semaines. En cas de nouveaux matchs arrêtés, des exclusions du championnat ou encore des interdictions de stade seront prononcées. Et des plaintes seront également déposées par le district. Et des mesures mises en place dès samedi. Certaines resteront en vigueur la saison prochaine. Et des mesures de prévention et des appels au respect seront également lancés. Pousser les étudiants à la recherche dans les archives des Landes. L'association Archives et Patrimoine des Landes va proposer des bourses à des étudiants en sciences humaines et sociales. Objectif, encourager les étudiants à pousser les portes des archives dans le département et pousser à la recherche en difficulté chez nous. Un étudiant pourra donc recevoir jusqu'à 5000 euros. Dans l'actu également, Hugo Kouchinave, nouveau directeur de cabinet de Philippe Saint-Martin, le maire de Souston, d'après Sud-Ouest, un poste qu'il avait déjà occupé auprès de Charles Daillot, l'ancien maire de Mont-de-Marsan. Hugo Kouchinave est également le secrétaire départemental des Républicains dans les Pyrénées-Atlantiques. Plus de 400 noyades mortelles l'été dernier en France. C'est 16% de plus que l'année précédente d'après le bilan publié hier par Santé publique France. On compte parmi ces décès 57 enfants et adolescents. La région Nouvelle-Aquitaine arrive en deuxième position derrière la Provence-Alpes-Côte d'Azur. Une opération recrutement sur une base militaire landaise. La base aérienne 118 à Mont-de-Marsan organise un job d'été. Il sera réservé aux 14-30 ans le 3 juin prochain. 30 postes seront à pourvoir dans différents domaines. L'inscription est obligatoire pour les candidats. Dans le reste de l'actualité, vers la fin de la guerre au Moyen-Orient, selon Marco Rubio, l'opération militaire lancée en février contre l'Iran est désormais terminée. Le secrétaire d'État américain estime que la priorité américaine est la réouverture du détroit d'Ormuz. De son côté, Donald Trump a annoncé la suspension du projet Liberté, opération d'escorte dans le Golfe. Et dans ce contexte, en France, Sébastien Lecornu promet d'adapter les dispositifs de soutien face à la flambée des prix des carburants. Le Premier ministre a reconnu devant l'Assemblée que la situation était difficile et grave. Le gouvernement s'exprimera en début de semaine prochaine sur le soutien à l'activité économique. Une enquête ouverte pour homicide involontaire après la mort des deux militaires à Angers. Les deux hommes âgés de 24 et 33 ans décédés dans la nuit de lundi à hier dans un accident de plongée. Et puis en football, 20 ans après, Arsenal retrouve la finale de la Ligue des Champions. Les Gunners valident leur billet avec un succès 1-0 sur l'Atlético Madrid. Ce soir, place à la deuxième demi-finale retour entre le Bayern Munich et le PSG. Voilà pour l'actu, je vous souhaite une excellente journée sur FGL.
2: Merci bien Louis, c'était l'actu région de Louis Crépeau.
0: 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Votre météo landaise.
2: Avec en prévision un début de matinée bien gris et humide, de fréquentes averses ce mercredi matin dans tout le département. Quelques éclaircies peuvent se produire cet après-midi, mais de nouvelles pluies ne sont pas à exclure sous 15 à 17 degrés au maximum. Il fera 15 donc à Saint-Madé, Mont-de-Marsan, Luxeuil aujourd'hui, 16 degrés sur le Grand Dax ou Castets, et puis 17 degrés attendus de Cabreton à Vieux-Boucau et de Mimizan à Biscarrosse.

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0: Allez, obtenez ces cadeaux. L'amour, ça se donne. C'était Amel Bint sur FGL. 7h15. Le point sur l'actu. Clémence Lobary, bonjour.
1: Bonjour à tous. Les États-Unis préparent-ils leur départ définitif du conflit au Moyen-Orient ? Donald Trump a annoncé cette nuit la suspension de l'opération américaine d'escorte de navires à travers le détroit d'Ormuz, une opération en place depuis seulement un jour. Le président des États-Unis qui dit vouloir parvenir à un accord avec l'Iran pour mettre fin à la guerre. Plus tôt hier, Marco Rubio, le chef de la diplomatie américaine, a assuré que la phase offensive contre Téhéran était bien terminée. Et en France, là, menace de Total face à de possibles nouvelles taxes. Le patron du groupe affirme dans le journal Sud-Ouest que le distributeur ne pourra pas maintenir son plafonnement en cas de taxe des super profits pétroliers. On rappelle que la multinationale a engrangé un bénéfice de près de 5 milliards d'euros au premier trimestre 2026. Dans le reste de l'actualité, le bateau de croisière frappé par un foyer d'antivirus va pouvoir accoster. L'Espagne a accepté d'accueillir le navire. Il devra arriver aux Canaries d'ici 3 à 4 jours. Une fois sur place, l'équipage et les passagers seront examinés, pris en charge avant d'être transférés vers leurs pays respectifs. Et hier, l'OMS a fait état de 7 cas liés au foyer identifié à bord. 3 décès sont à déplorer, un couple de septuagénaires néerlandais et un passager allemand. 18 mois de prison avec sursis requis contre l'ex-animateur scolaire à Paris. Il a comparu hier devant le tribunal correctionnel pour harcèlement sexuel et agression sexuelle sur des fillettes. 9 élèves de CM2 ont en effet dénoncé des gestes et des propos de cet homme de 47 ans, travaillant à l'école Titon dans le 11e arrondissement. La décision doit être rendue le 16 juin prochain. 15 milliards d'euros sur 3 ans. Eh bien, c'est la somme que compte investir Amazon en France, soit l'un des plus gros investissements de l'entreprise en pays. Le géant de la vente en ligne a ainsi annoncé l'ouverture de 4 nouveaux centres de distribution en Eure-et-Loire, dans l'Oise, le Rhône et le Haut-Rhin. Plus de 7000 emplois en CDI vont également être créés. Et puis en football, l'Arsenal est en finale de la Ligue des Champions. Les Gunners ont validé hier leur billet après une victoire 1-0 sur l'Atlético de Madrid. Excellent début de journée à tous.

0: Un duo que vous retrouverez sur la scène des Océanes FGL le 6 juin à Biscaplage. Jack Savoretti et Philippine Lavray, que vous venez d'écouter. 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
2: Oui, nous sommes le mercredi 6 mai, 126e jour de l'année. En fait, prudence. Les prudences dégagent un sentiment de force, de tranquillité et de sérénité qui rassure. Journée internationale sans régime, journée mondiale du mot de passe, journée des drones et journée mondiale du coloriage. Il y a l'anniversaire de Gims qui a 40 ans, de Lucien Jean-Baptiste 62 ans, George Clooney 65 ans, Tony Estanguet 48 ans, Tony Blair, ancien premier ministre anglais 73 ans et Christian Clavier 74 ans. Bon anniversaire à vous aussi. Peut-être né un 6 mai.
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0: FGL, il est précisément 7h30. Tour d'horizon de l'actualité nationale et internationale. Bonjour.
1: Bonjour à tous. Les États-Unis préparent-ils leur départ définitif du conflit au Moyen-Orient? Donald Trump a annoncé la fin de l'opération d'escorte des navires pendant que Marco Rubio assure que l'offensive militaire est terminée. Et dans ce contexte en France, le gouvernement reçoit les compagnies aériennes aujourd'hui pour parler approvisionnement en kérosène. Et puis on terminera en football avec le PSG qui va tenter de se qualifier pour la finale de la Ligue des Champions. Est-ce vraiment la fin de la guerre au Moyen-Orient? Marco Rubio, le chef de la diplomatie américaine, a assuré que la phase offensive contre Téhéran était terminée. Donald Trump, de son côté, a annoncé l'interruption des escortes de bateaux dans le détroit d'Ormuz, opération qui aura duré moins de 48 heures. Mais la situation sur le terrain reste floue et les tensions sont toujours aussi importantes, Zachary Brou.
2: Oui, depuis le début de semaine, l'Iran a en effet tiré plusieurs missiles et drones contre des bâtiments militaires américains. Des frappes toutes interceptées, selon le commandement des États-Unis. Pour la région, les Iraniens qui sont également accusés d'avoir tiré sur les Émirats, des faits démentis par Téhéran. Les Américains qui eux-mêmes restent prêts à reprendre les hostilités. Le chef d'état-major a ainsi averti que l'armée était prête pour des opérations majeures de combat. De son côté, le ministre américain de la Défense a fait savoir qu'ils ne peuvent pas laisser l'Iran bloquer une voie de navigation internationale.
1: Et Donald Trump a également affirmé que le blocus du détroit était maintenu. En parallèle, le chef de la diplomatie iranienne est à Pékin aujourd'hui. Il doit notamment rencontrer son homologue chinois. Ce déplacement intervient à l'approche d'une visite en Chine du président américain Donald Trump les 14 et 15 mai prochains. Et dans ce contexte, en France, Sébastien Lecornu promet d'adapter les dispositifs de soutien face à la flambée des prix des carburants. Le Premier ministre a reconnu devant l'Assemblée nationale hier que la situation était difficile et grave. Le gouvernement qui reçoit les compagnies aériennes aujourd'hui, l'objectif, faire le point sur l'approvisionnement en kérosène, alors que de nombreuses compagnies anticipent déjà de possibles suppressions de vols en Europe. En cause, le risque de pénurie. Un risque qui met en difficulté les compagnies, d'autant que la facture s'alourdit, selon Bertrand Villemer, expert aéronautique et président d'ICAR, groupement de sociétés aéronautiques.
3: Le prix du kérosène a doublé. Quand le poste qui occupe à peu près 30% de vos dépenses double, toutes les lignes qui sont soit à l'équilibre, soit un petit peu déficitaires, soit un petit peu bénéficiaires, plongent. Sauf à augmenter le prix des billets, mais les gens savent très bien qu'en augmentant le prix des billets, il va y avoir une perte de fréquentation. Les compagnies d'État comme Air France, comme Lufthansa, comme British Airways, etc., elles sont garanties par l'État, mais tout de même, ils ont intérêt à garder une forme d'équilibre.
1: Le ministre des Transports, Philippe Tabarot, a assuré qu'il n'y avait pas de problème d'approvisionnement et que les stocks de kérosène des compagnies n'ont pas été touchés. Dans le reste de l'actualité, le bateau de croisière frappé par un foyer d'antivirus va pouvoir accoster. L'Espagne a accepté d'accueillir le navire. Il devrait arriver aux Canaries d'ici 3 à 4 jours. Une fois sur place, l'équipage et les passagers seront examinés, pris en charge avant d'être transférés vers leurs pays respectifs. Et hier, l'OMS a fait état de 7 cas liés au foyer identifié à bord. 3 décès sont à déplorer, un couple de septuagénaires néerlandais et un passager allemand. Les députés votent l'allongement de la rétention des étrangers jugés dangereux. L'Assemblée nationale a en effet adopté hier le texte qui porte jusqu'à 7 mois la rétention administrative de certains étrangers sous OQTF. Sont concernés les individus condamnés pour des faits graves et considérés comme une menace pour l'ordre public. On rappelle qu'une mesure proche a déjà été censurée l'été dernier par le Conseil constitutionnel car jugée disproportionnée. Amazon compte investir plus de 15 milliards d'euros en France sur 3 ans. Le géant de la vente en ligne a annoncé l'ouverture de 4 nouveaux centres de distribution en Eure-et-Loire, dans l'Oise, le Rhône et le Haut-Rhin. Plus de 7000 emplois en CDI vont également être créés. Selon Amazon, il s'agit du plus gros investissement de l'entreprise dans le pays. Et puis en football, 20 ans après, Arsenal retrouve la finale de la Ligue des Champions. Les Gunners ont validé hier leur billet avec un succès 1-0 sur l'Atlético de Madrid. Et place ce soir à la deuxième demi-finale retour. Le PSG affronte le Bayern Munich en Allemagne. Un peu plus d'une semaine après ce match fou et la victoire parisienne 5-4 au Parc des Princes. Paris qui s'attend à vivre encore une rencontre où les deux clubs vont se rendre coup pour coup. Et pour le milieu du PSG, Warren Zaïre-Emery, les Parisiens devront imposer leur jeu.
4: On va essayer d'imposer notre jeu, les presser comme on fait à chaque match et jouer le plus souvent dans leur camp et en essayant de récupérer le plus de ballons possible le plus haut et en se créant des occasions. Je pense que c'est la meilleure chose à faire. Et cette équipe, elle est faite pour attaquer, pour avoir le ballon. C'est vrai que c'est une demi-finale, mais si tu mets trop de rythme, ça peut aller très vite dans les deux sens. On va essayer de gérer ce rythme le plus possible et essayer d'imposer notre jeu haut pour avoir le plus possible de ballons et se créer beaucoup d'occasions.
1: Bayern Munich PSG, c'est à 21h ce soir. Excellent début de journée à tous.
5: Merci Clémence, c'est l'actu de Clémence Lobary, FGL. Il est 7h35, la météo avec en prévision un début de matinée bien gris et humide. De fréquentes averses ce mercredi matin dans tout le département. Quelques éclaircies se produisent cet après-midi, mais de nouvelles pluies peuvent se déclencher. Sous 15 à 17 degrés au maximum, il fera 15 à Saint-Madé, Mont-de-Marsan, Luxeuil. 16 degrés aujourd'hui sur le Grand Axe ou Castets, et puis 17 degrés attendus de Cabreton à Vieux-Boucau ou de Mimizan à Biscarrosse.

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0: Mais les choses un petit peu à l'envers ce matin, la fin du début, end of beginning, c'était Joe sur FGL. Il est 7h45, Clémentine.
1: Bélier, dormez davantage, vous en avez besoin. Couchez-vous plus tôt et ne prenez pas d'excitants en fin de journée. Taureau, vous mangez à n'importe quelle heure et vous négligez votre alimentation. Prenez davantage soin de vous. Gémeaux, ne vous lamentez pas sur votre sort. Remettez-vous en question sur le plan sentimental. Cancer, vous êtes plus exigeant avec votre partenaire qu'envers vous-même. Une petite introspection vous ferait le plus grand bien. Lion, au lieu de penser que tous les problèmes viennent de votre conjoint, faites preuve d'humilité et de modestie. Vous avez aussi votre part de responsabilité. Vierge, il y a du mouvement dans l'air. Votre curiosité est aiguisée, vous voulez tout savoir et tout connaître. Balance, utilisez tous les médias pour vous renseigner et continuez sur votre lancée car vous êtes bien parti pour trouver un vrai scoop. Scorpion, si vous voulez maigrir, vous devez alléger votre alimentation. Sagittaire, Mars vous dynamise et vous booste le moral. Vous vaquez à vos occupations quotidiennes avec entrain. Capricorne, avis aux célibataires, Vénus, planète de l'amour, vous invite à la rencontre. Verseau, soyez aux aguets, vous avez toutes les chances de croiser l'élu de votre cœur aujourd'hui. Poisson, faites des relations publiques, mettez votre timidité de côté pour vous présenter sous votre meilleur jour.
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Voilà, c'est l'histoire d'un nouveau talent, nouvelle chanteuse, Manon Lisa, que vous retrouverez sur la scène des Océanes aussi, le 6 juin prochain, à Biscay Plage, avec notamment sa chanson « Le Petit Pêcheur », FGL. Il est 7h50, le soleil est levé depuis 6h50, couché ce soir à 21h15. On gagne 3 minutes de soleil, si on le voit. Aujourd'hui, voici Chappell Roan sur FGL. Bonne matinée.

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1: Bonjour, bonjour à tous. Et des bourses vont être proposées dans les Landes pour encourager les étudiants à la recherche dans les archives. De nouvelles têtes chez les gendarmes landais. Et puis l'un des plus vieux commerces de Mont-de-Marsan annonce sa fermeture. Et à la une de l'actu, pousser les étudiants à la recherche dans les archives des Landes. L'association Archives et Patrimoine des Landes va proposer des bourses à des étudiants en sciences humaines et sociales. L'objectif est d'encourager ces étudiants à pousser les portes des archives dans le département et pousser à la recherche en difficulté chez nous. Un étudiant pourra donc recevoir jusqu'à 5000 euros au total. Et des mesures face aux violences à répétition, le district landais de football annonce de nouvelles sanctions, décisions prises en concertation avec les clubs du département pour mettre fin à la série d'incidents sur les terrains ces dernières semaines. En cas de nouveaux matchs arrêtés, des exclusions du championnat ou encore des interdictions de stade seront prononcées ainsi que des dépôts de plaintes. Des mesures mises en place dès samedi, certaines resteront en vigueur la saison prochaine. Des mesures de prévention et des appels au respect sont également prévus. La gendarmerie des Landes verra débarquer de nouvelles têtes. Les quatre principaux postes de commandement du département vont accueillir de nouveaux officiers le 1er août prochain. Le lieutenant-colonel Simon Caour, à la tête de la compagnie de Dax, va partir en Corse. Le chef d'escadron, Pierre-Yves Tivolier, quittera lui la compagnie de Mont-de-Marsan pour la Martinique. Le chef d'escadron, Antoine Barandon, en place à Parentis-en-Born, partira lui à l'école de guerre. Enfin, le capitaine Octave Cerizo de l'escadron départemental de contrôle des flux va lui prendre sa retraite. Opération recrutement dans le même temps sur une base militaire landaise. La base aérienne 118 à Mont-de-Marsan organise un job dating. Il sera réservé aux 14-30 ans le 3 juin prochain. 30 postes seront à pourvoir dans différents domaines. L'inscription est obligatoire pour les candidats. La disparition d'une institution à Mont-de-Marsan, la droguerie Chabot, va fermer ses portes en juin. Implantée place Panco depuis les années 1950, elle va définitivement baisser le rideau. Un déstockage de la braderie a débuté depuis le début de la semaine. Dans le reste de l'actualité, l'opération a duré seulement un jour. Donald Trump annonce la suspension du projet Liberté. Cette opération américaine d'escorte de navires à travers le détroit d'Ormuz. L'objectif pour le président américain est de parvenir à un accord avec l'Iran pour mettre fin à la guerre au Moyen-Orient. Les députés votent l'allongement de la rétention des étrangers jugés dangereux. L'Assemblée nationale a en effet adopté le texte qui porte jusqu'à 7 mois de rétention administrative de certains étrangers sous OQTF. Et puis on termine avec le football et Arsenal en finale de la Ligue des Champions. Les Gunners ont battu hier soir l'Atlético Madrid 1-0 et se qualifient donc pour la finale. Place ce soir à la deuxième demi-finale retour. Le PSG affronte le Bayern Munich en Allemagne avec un avantage d'un but après le match aller. Voilà pour l'actu, je vous souhaite une excellente journée sur FGL.
2: Merci bien Louis, c'était l'actu région de Louis Crépeau.
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2: Avec en prévision un début de matinée bien gris et humide, de fréquentes averses ce mercredi matin dans tout le département. Quelques éclaircies peuvent se produire cet après-midi, mais de nouvelles pluies ne sont pas à exclure sous 15 à 17 degrés au maximum. Il fera 15 donc à Saint-Madé et Mont-de-Marsan, Luxeuil aujourd'hui, 16 degrés sur le Grand Dax ou Castets et puis 17 degrés attendus de Cabreton à Vieux-Boucau et de Mimizan à Biscarrosse.

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0: Le dernier son de Louisa à l'instant sur FGL, c'était Jet Lag. 8h15. Le point sur l'actu, Clémence Lobary, bonjour.
1: Bonjour à tous. L'opération a duré seulement un jour. Donald Trump annonce la suspension du projet Liberté, cette opération américaine d'escorte de navires à travers le détroit d'Ormuz. L'objectif pour le président des États-Unis, parvenir à un accord avec l'Iran pour mettre fin à la guerre au Moyen-Orient. En revanche, le blocus américain des ports iraniens, lui, est bien maintenu. Et plus tôt, hier, Marco Rubio, le chef de la diplomatie américaine, a assuré que la phase offensive contre Téhéran était terminée. Et face au blocage du détroit d'Ormuz, le gouvernement français reçoit aujourd'hui les compagnies aériennes. L'objectif, faire le point sur l'approvisionnement en kérosène. Des compagnies, plusieurs, ont déjà annoncé des annulations pour ce mois de mai et en juin. Le ministre des Transports, Philippe Tabarot, de son côté, a assuré qu'il n'y avait pas de problème d'approvisionnement. Dans le reste de l'actualité, les députés votent l'allongement de la rétention des étrangers jugés dangereux. L'Assemblée nationale a en effet adopté le texte qui porte jusqu'à 7 mois la rétention administrative de certains étrangers sous OQTF. On rappelle qu'une mesure proche a déjà été censurée l'été dernier par le Conseil constitutionnel car jugée disproportionnée. L'ancien boxeur accusé d'avoir mortellement frappé un autre homme de 58 ans lors des fêtes de Bayonne en 2024, il a été condamné hier à 19 ans de réclusion criminelle. La victime qui avait reçu des coups de poing au visage était décédée 5 jours plus tard. Amazon renforce encore sa présence en France. Le géant de la vente en ligne compte investir plus de 15 milliards d'euros sur 3 ans, soit l'un des plus gros investissement de l'entreprise dans le pays. Il annonce ainsi l'ouverture de 4 nouveaux centres de distribution en Eure-et-Loire, dans l'Oise, le Rhône et le Haut-Rhin. Plus de 7000 emplois en CDI vont également être créés. Et puis on termine avec un mot de football. Arsenal est en finale de la Ligue des Champions. Les Gunners ont battu hier soir l'Atlético de Madrid en demi-finale retour 1-0. Place ce soir à la deuxième demi-finale retour. Le PSG affronte le Bayern Munich en Allemagne, un peu plus d'une semaine après le match fou et la victoire parisienne 5-4 au Parc des Princes. C'est une rencontre à suivre à partir de 21h. Excellent début de journée à tous.

0: Zoo avec Shakira et Michael Giacchino sur FGL, 8h20.
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0: sur FGL, il est 8h30. Horizon de l'actualité nationale et internationale. Bonjour.
1: Bonjour à tous. Les États-Unis préparent-ils leur départ définitif du conflit au Moyen-Orient? Donald Trump a annoncé la fin de l'opération d'escorte des navires pendant que Marco Rubio assure que l'offensive militaire est terminée. Et dans ce contexte en France, le gouvernement reçoit les compagnies aériennes aujourd'hui pour parler approvisionnement en kérosène. Et puis on terminera en football avec le PSG qui va tenter de se qualifier pour la finale de la Ligue des Champions. Est-ce vraiment la fin de la guerre au Moyen-Orient? Marco Rubio, le chef de la diplomatie américaine, a assuré que la phase offensive contre Téhéran était terminée. Donald Trump, de son côté, a annoncé l'interruption des escortes de bateaux dans le détroit d'Ormuz, opération qui aura duré moins de 48 heures. Mais la situation sur le terrain reste floue et les tensions sont toujours aussi importantes, Zachary Brou.
2: Oui, depuis le début de semaine, l'Iran a en effet tiré plusieurs missiles et drones contre des bâtiments militaires américains. Des frappes toutes interceptées, selon le commandement des États-Unis pour la région. Les Iraniens qui sont également accusés d'avoir tiré sur les Émirats, des faits démentis par Téhéran. Les Américains qui eux-mêmes restent prêts à reprendre les hostilités. Le chef d'état-major a ainsi averti que l'armée était prête pour des opérations majeures de combat. De son côté, le ministre américain de la Défense a fait savoir qu'ils ne peuvent pas laisser l'Iran bloquer une voie de navigation internationale.
1: Et Donald Trump a également affirmé que le blocus du détroit était maintenu. En parallèle, le chef de la diplomatie iranienne est à Pékin aujourd'hui. Il doit notamment rencontrer son homologue chinois. Ce déplacement intervient à l'approche d'une visite en Chine du président américain Donald Trump les 14 et 15 mai prochains. Et dans ce contexte, en France, Sébastien Lecornu promet d'adapter les dispositifs de soutien face à la flambée des prix des carburants. Le Premier ministre a reconnu devant l'Assemblée nationale hier que la situation était difficile et grave. Le gouvernement qui reçoit les compagnies aériennes aujourd'hui, l'objectif, faire le point sur l'approvisionnement en kérosène, alors que de nombreuses compagnies anticipent déjà de possibles suppressions de vols en Europe. En cause, le risque de pénurie. Un risque qui met en difficulté les compagnies, d'autant que la facture s'alourdit, selon Bertrand Villemer, expert aéronautique et président d'ICAR, groupement de sociétés aéronautiques.
3: Le prix du kérosène a doublé. Quand le poste qui occupe à peu près 30% de vos dépenses double, toutes les lignes qui sont soit à l'équilibre, soit un petit peu déficitaires, soit un petit peu bénéficiaires, plongent. Sauf à augmenter le prix des billets, mais les gens savent très bien qu'en augmentant le prix des billets, il va y avoir une perte de fréquentation. Les compagnies d'État comme Air France, comme Lufthansa, comme British Airways, etc., elles sont garanties par l'État, mais tout de même, ils ont intérêt à garder une forme d'équilibre.
1: Le ministre des Transports, Philippe Tabarot, a assuré qu'il n'y avait pas de problème d'approvisionnement et que les stocks de kérosène des compagnies n'ont pas été touchés. Dans le reste de l'actualité, le bateau de croisière frappé par un foyer d'antivirus va pouvoir accoster. L'Espagne a accepté d'accueillir le navire. Il devrait arriver aux Canaries d'ici 3 à 4 jours. Une fois sur place, l'équipage et les passagers seront examinés, pris en charge avant d'être transférés vers leurs pays respectifs. Et hier, l'OMS a fait état de 7 cas liés au foyer identifié à bord. 3 décès sont à déplorer, un couple de septuagénaires néerlandais et un passager allemand. Les députés votent l'allongement de la rétention des étrangers jugés dangereux. L'Assemblée nationale a en effet adopté hier le texte qui porte jusqu'à 7 mois la rétention administrative de certains étrangers sous OQTF. Sont concernés les individus condamnés pour des faits graves et considérés comme une menace pour l'ordre public. On rappelle qu'une mesure proche a déjà été censurée l'été dernier par le Conseil constitutionnel car jugée disproportionnée. Amazon compte investir plus de 15 milliards d'euros en France sur 3 ans. Le géant de la vente en ligne a annoncé l'ouverture de 4 nouveaux centres de distribution en Eure-et-Loire, dans l'Oise, le Rhône et le Haut-Rhin. Plus de 7000 emplois en CDI vont également être créés. Selon Amazon, il s'agit du plus gros investissement de l'entreprise dans le pays. Et puis en football, 20 ans après, Arsenal retrouve la finale de la Ligue des Champions. Les Gunners ont validé hier leur billet avec un succès 1-0 sur l'Atlético de Madrid. Et place ce soir à la deuxième demi-finale retour. Le PSG affronte le Bayern Munich en Allemagne. Un peu plus d'une semaine après ce match fou et la victoire parisienne 5-4 au Parc des Princes. Paris qui s'attend à vivre encore une rencontre où les deux clubs vont se rendre coup pour coup. Et pour le milieu du PSG, Warren Zaïre-Emery, les Parisiens devront imposer leur jeu.
4: On va essayer d'imposer notre jeu, les presser comme on fait à chaque match et jouer le plus souvent dans leur camp et en essayant de récupérer le plus de ballons possible le plus haut et en se créant des occasions. Je pense que c'est la meilleure chose à faire. Et cette équipe, elle est faite pour attaquer, pour avoir le ballon. C'est vrai que c'est une demi-finale, mais si tu mets trop de rythme, ça peut aller très vite dans les deux sens. On va essayer de gérer ce rythme le plus possible et essayer d'imposer notre jeu haut pour avoir le plus possible le ballon et se créer beaucoup d'occasions.
1: Bayern Munich PSG, c'est à 21h ce soir. Excellent début de journée à tous.
5: Merci Clémence. C'est l'actu de Clémence Lobary, LGL. Il est 8h35, la météo avec en prévision un début de matinée bien gris et humide. De fréquentes averses ce mercredi matin dans tout le département. Quelques éclaircies se produisent cet après-midi, mais de nouvelles pluies peuvent se déclencher sous 15 à 17 degrés au maximum. Il fera 15 à Saint-Madé, Mont-de-Marsan, Luxeuil. 16 degrés aujourd'hui sur le Grand Axe ou Castets, et puis 17 degrés attendus de Cap-Breton à Vieux-Boucau ou de Mimizan à Biscarrosse.

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0: Le trio Tones and Die, Teddy Swims et David Guetta sur FGL. Et il est déjà 8h45. Clémentine.
1: Bélier, dormez davantage, vous en avez besoin. Couchez-vous plus tôt et ne prenez pas d'excitants en fin de journée. Taureau, vous mangez à n'importe quelle heure et vous négligez votre alimentation. Prenez davantage soin de vous. Gémeaux, ne vous lamentez pas sur votre sort. Remettez-vous en question sur le plan sentimental. Cancer, vous êtes plus exigeant avec votre partenaire qu'envers vous-même. Une petite introspection vous ferait le plus grand bien. Lion, au lieu de penser que tous les problèmes viennent de votre conjoint, faites preuve d'humilité et de modestie. Vous avez aussi votre part de responsabilité. Vierge, il y a du mouvement dans l'air. Votre curiosité est aiguisée, vous voulez tout savoir et tout connaître. Balance, utilisez tous les médias pour vous renseigner et continuez sur votre lancée car vous êtes bien parti pour trouver un vrai scoop. Scorpion, si vous voulez maigrir, vous devez alléger votre alimentation. Sagittaire, Mars vous dynamise et vous booste le moral. Vous vaquez à vos occupations quotidiennes avec entrain. Capricorne, avis aux célibataires, Vénus, planète de l'amour, vous invite à la rencontre. Verseau, soyez aux aguets, vous avez toutes les chances de croiser l'élu de votre cœur aujourd'hui. Poisson, faites des relations publiques, mettez votre timidité de côté pour vous présenter sous votre meilleur jour.
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1: Bonjour, bonjour à tous. C'est le district de football des Landes frappe fort face aux violences. Des bourses vont être proposées aux étudiants pour les archives dans les Landes. Et puis un job dating militaire dans quelques semaines sur une base landaise. Et à la une de l'actu, des mesures face aux violences à répétition. Le district landais de football annonce de nouvelles sanctions, décision prise en concertation avec les clubs pour mettre fin à la série d'incidents sur les terrains du département ces dernières semaines. En cas de nouveaux matchs arrêtés, des exclusions du championnat ou encore des interdictions de stade seront prononcées. Et des plaintes seront également déposées par le district. Et des mesures mises en place dès samedi, certaines resteront en vigueur la saison prochaine. Et des mesures de prévention et des appels au respect seront également lancés. Pousser les étudiants à la recherche dans les archives des Landes, l'association Archives et Patrimoine des Landes va proposer des bourses à des étudiants en sciences humaines et sociales. Objectif, encourager les étudiants à pousser les portes des archives dans le département et pousser à la recherche en difficulté chez nous. Un étudiant pourra donc recevoir jusqu'à 5000 euros. Dans l'actu également, Hugo Kouchinave, nouveau directeur de cabinet de Philippe Saint-Martin, le maire de Souston, d'après Sud-Ouest, un poste qu'il avait déjà occupé auprès de Charles Daillot, l'ancien maire de Mont-de-Marsan. Hugo Kouchinave est également le secrétaire départemental des Républicains dans les Pyrénées-Atlantiques. Plus de 400 noyades mortelles l'été dernier en France, c'est 16% de plus que l'année précédente d'après le bilan publié hier par Santé publique France. On compte parmi ces décès 57 enfants et adolescents. La région Nouvelle-Aquitaine arrive en deuxième position derrière la Provence-Alpes-Côte d'Azur. Une opération recrutement sur une base militaire landaise, la base aérienne 118 à Mont-de-Marsan organise un job dating. Il sera réservé aux 14-30 ans le 3 juin prochain. 30 postes seront à pourvoir dans différents domaines. L'inscription est obligatoire pour les candidats. Dans le reste de l'actualité, vers la fin de la guerre au Moyen-Orient, selon Marco Rubio, l'opération militaire lancée en février contre l'Iran est désormais terminée. Le secrétaire d'État américain estime que la priorité américaine est la réouverture du détroit d'Ormuz. De son côté, Donald Trump a annoncé la suspension du projet Liberté, opération d'escorte dans le Golfe. Et dans ce contexte, en France, Sébastien Lecornu promet d'adapter les dispositifs de soutien face à la flambée des prix des carburants. Le Premier ministre a reconnu devant l'Assemblée que la situation était difficile et grave. Le gouvernement s'exprimera en début de semaine prochaine sur le soutien à l'activité économique. Une enquête ouverte pour homicide involontaire après la mort des deux militaires à Angers. Les deux hommes âgés de 24 et 33 ans décédés dans la nuit de lundi à hier dans un accident de plongée. Et puis en football, 20 ans après, Arsenal retrouve la finale de la Ligue des Champions. Les Gunners valident leur billet avec un succès 1-0 sur l'Atlético Madrid. Ce soir, place à la deuxième demi-finale retour entre le Bayern Munich et le PSG. Voilà pour l'actu, je vous souhaite une excellente journée sur FGL.
2: Merci bien Louis, c'était l'actu région de Louis Crépeau.
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2: Avec en prévision un début de matinée bien gris et humide, de fréquentes averses ce mercredi matin dans tout le département. Quelques éclaircies peuvent se produire cet après-midi, mais de nouvelles pluies ne sont pas à exclure sous 15 à 17 degrés au maximum. Il fera 15 donc à Saint-Madé et Mont-de-Marsan, Luxeuil aujourd'hui, 16 degrés sur le Grand Axe ou Castets, et puis 17 degrés attendus de Cabreton à Vieux-Boucau et de Mimizan à Biscarrosse.

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0: Le dernier son de Robin à l'instant sur FGL, c'était T'es où ? 9h15. Le point sur l'actu, Clémence Lobary, bonjour.
1: Bonjour à tous. 59 navires à intérêt français, 26 marins français sont bloqués dans le détroit d'Ormuz. C'est l'annonce ce matin du ministre des Transports, Philippe Tabarot. Il affirme également que ceux qui souhaitaient être remplacés l'ont été. En attendant, Donald Trump tente un nouveau revirement pour mettre fin au conflit au Moyen-Orient. Le président des États-Unis suspend l'opération américaine d'escorte de navires à travers le détroit d'Ormuz. Une opération en place depuis seulement un jour. Le président des États-Unis dit vouloir parvenir à un accord avec l'Iran. Donald Trump qui a précisé que le blocus américain des ports iraniens était lui bien maintenu. En parallèle, un cargo a été touché par un projectile d'origine inconnue dans le détroit d'Ormuz hier soir. Une annonce de l'agence de sécurité maritime britannique. Des faits qui se sont déroulés avant les annonces américaines. Et dans ce contexte, en France, Sébastien Lecornu promet d'adapter les dispositifs de soutien face à la flambée des prix des carburants. Le Premier ministre a reconnu devant l'Assemblée nationale hier que la situation était difficile et grave. Le gouvernement s'exprimera en début de semaine prochaine sur le soutien à l'activité économique. Dans le reste de l'actualité, le projet de loi de lutte contre les fraudes sociales et fiscales adopté par l'Assemblée nationale. Le texte a été voté hier par 335 députés, membres de la coalition gouvernementale et de l'extrême droite. L'objectif, mieux détecter les fraudes, renforcer les sanctions et donner davantage de moyens de recouvrement aux organismes publics. Le projet de loi doit désormais être adopté par le Sénat le 11 mai prochain. Amazon compte investir plus de 15 milliards d'euros en France sur 3 ans. Le géant de la vente en ligne a annoncé l'ouverture de 4 nouveaux centres de distribution en Eure-et-Loire, dans l'Oise, le Rhône et le Haut-Rhin. Et puis en football, 20 ans après, Arsenal retrouve la finale de la Ligue des Champions. Les Gunners ont validé hier leur billet avec un succès 1-0 sur l'Atlético de Madrid. Place ce soir à la deuxième demi-finale retour. Le Paris Saint-Germain affronte le Bayern Munich en Allemagne. Un peu plus d'une semaine après le match fou et la victoire parisienne au Parc des Princes, 5 buts à 4. Coup d'envoi à 21h. Excellente matinée à tous.
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0: Bah oui, mais c'est tout nouveau. C'était Avril Delmar sur FGL. Il est 9h30.
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2: Bonjour à tous, un premier qualifié pour la finale de la Ligue des Champions. Le PSG veut à son tour valider son billet ce soir en Bavière. Et puis la fin de l'aventure européenne pour Monaco en basket, c'est l'Actu Sport du jour. Et à la une, le football, 20 ans après, Arsenal retrouve la finale de la Ligue des Champions. Les Gunners valident leur billet grâce à un succès 1-0 sur l'Atlético Madrid, grâce à une défense impériale et dans une rencontre très engagée. Arsenal se qualifie donc pour sa deuxième finale après 2006, ce sera le 30 mai, quelques jours après la fin de la Première Ligue où les Gunners visent également le titre. Notez qu'avec cette défaite, Antoine Griezmann, lui, a joué son dernier match de Ligue des Champions. Il a reçu un hommage des supporters de l'Atlético. Et qui sera face à Arsenal le 30 mai à Budapest? Les retrouvailles ce soir entre le Bayern et le Paris Saint-Germain. Un peu plus d'une semaine après le match fou et la victoire parisienne 5-4 au Parc des Princes. Les deux clubs s'affrontent cette fois à Munich et les Parisiens s'attendent à une nouvelle rencontre très animé, et c'est ce qu'explique Warren Zaïre-Emery. Écoutez.
3: On joue au football pour ce genre de match, et je pense que ce qu'on a montré, c'était l'un des plus beaux matchs de la Ligue des Champions. L'intensité qu'il y avait, l'engagement, les buts, c'était juste exceptionnel. On s'attend à la même chose, au même match, et voire encore pire. Donc on est prêt, on a un objectif qui est clair et on va essayer d'aller en finale.
2: Et Bayern Munich et PSG, c'est à l'Allianz Arena ce soir à 21h. En basket, c'est fini pour Monaco. La Roca Team est battue 105-82 à domicile par l'Olympiakos. Troisième défaite en trois matchs en quart de finale de l'Euroleague. Le handball, Nantes condamné à l'exploit en quart de finale retour de la Ligue des Champions. Battu devant leur public à l'aller, les Nantais doivent s'imposer à Barcelone à 20h45. Et puis au mondial de tennis de table par équipe, ça passe pour l'équipe de France féminine. Les Bleus écrasent la Suisse 3-0 en 16e de finale. Aujourd'hui, place au 8e de finale hommes avec les Bleus face au Portugal. Voilà pour l'actu sport. Je vous souhaite une très belle journée.

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1: La vie vagabonde de Petit K sur FGL. Dans un quart d'heure, il sera déjà 10h, l'heure d'un nouveau rendez-vous info région. Et voici Marina.
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3: Alors attention à la musique que vous écoutez quand vous mangez. Il y a un chercheur anglais qui vient de démontrer qu'il y avait un lien entre la musique et la perception du goût des aliments que nous mangeons. Et il déconseille donc d'écouter Justin Bieber. D'après lui, ça changerait le goût des aliments. La pop, elle, rendrait un repas indien plus épicé. Quant à Ed Sheeran, il permettrait à la nourriture japonaise de révéler toutes ses saveurs.
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0: 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Il est 10h. 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
1: Bonjour à tous. Et des bourses vont être proposées dans les Landes pour encourager les étudiants à la recherche dans les archives. De nouvelles têtes chez les gendarmes landais. Et puis l'un des plus vieux commerces de Mont-de-Marsan annonce sa fermeture. Et à la une de l'actu, pousser les étudiants à la recherche dans les archives des Landes. L'association Archives et Patrimoine des Landes va proposer des bourses à des étudiants en sciences humaines et sociales. L'objectif est d'encourager ces étudiants à pousser les portes des archives dans le département et pousser à la recherche en difficulté chez nous. Un étudiant pourra donc recevoir jusqu'à 5 000 € au total. Et des mesures face aux violences à répétition. Le district landais de football annonce de nouvelles sanctions. Décision prise en concertation avec les clubs du département pour mettre fin à la série d'incidents sur les terrains ces dernières semaines. En cas de nouveaux matchs arrêtés, des exclusions du championnat ou encore des interdictions de stade seront prononcées ainsi que des dépôts de plaintes. Des mesures mises en place dès samedi, certaines resteront en vigueur la saison prochaine. Des mesures de prévention et des appels au respect sont également prévus. La gendarmerie des Landes verra débarquer de nouvelles têtes. Les 4 principaux postes de commandement du département vont accueillir de nouveaux officiers le 1er août prochain. Le lieutenant-colonel Simon Caour, à la tête de la compagnie de Dax, va partir en Corse. Le chef d'escadron, Pierre-Yves Thivollier, quittera lui la compagnie de Mont-de-Marsan pour la Martinique. Le chef d'escadron, Antoine Barandon, en place à Parentis-en-Born, partira lui à l'école de guerre. Enfin, le capitaine Octave Cerizo de l'escadron départemental de contrôle des flux va lui prendre sa retraite. Opération recrutement dans le même temps sur une base militaire landaise. La base aérienne 118 à Mont-de-Marsan organise un job dating. Il sera réservé aux 14-30 ans le 3 juin prochain. 30 postes seront à pourvoir dans différents domaines. L'inscription est obligatoire pour les candidats. La disparition d'une institution à Mont-de-Marsan, la droguerie Chabot, va fermer ses portes en juin. Implantée place Panco depuis les années 1950, elle va définitivement baisser le rideau. Un déstockage de la braderie a débuté depuis le début de la semaine. Dans le reste de l'actualité, l'opération a duré seulement un jour. Donald Trump annonce la suspension du projet Liberty. Cette opération américaine d'escorte de navires à travers le détroit d'Ormuz. L'objectif pour le président américain est de parvenir à un accord avec l'Iran pour mettre fin à la guerre au Moyen-Orient. Les députés votent l'allongement de la rétention des étrangers jugés dangereux. L'Assemblée nationale a en effet adopté le texte qui porte jusqu'à 7 mois de rétention administrative de certains étrangers sous OQTF. Et puis on termine avec le football et Arsenal en finale de la Ligue des Champions. Les Gunners ont battu hier soir l'Atlético Madrid 1-0 et se qualifient donc pour la finale. Place ce soir à la deuxième demi-finale retour. Le PSG affronte le Bayern Munich en Allemagne avec un avantage d'un but après le match aller. Voilà pour l'actu. Je vous souhaite une excellente journée sur FGL.
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0: par cœur, le duo Daisy et Joseph Kamel sur FGL. Bonne matinée avec nous en ce mercredi, il est 10h15.
1: 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Bonjour.
2: Bonjour à tous. Un bateau affrété par CMA-CGM a été la cible hier de missiles iraniens dans le détroit d'Ormuz. C'est l'annonce du groupe français de transport maritime. Plusieurs membres d'équipage ont été blessés. Ils ont été évacués et soignés. Le San Antonio porte-conteneur battant pavillon maltais a également été endommagé. L'agence de sécurité maritime britannique avait rapporté qu'un cargo avait été touché ce mardi en fin de journée, mais sans l'identifier. En parallèle, les États-Unis tentent de calmer la situation dans le détroit d'Ormuz. Donald Trump a suspendu hier l'opération américaine d'escorte de navires à travers cet axe stratégique. Son objectif, parvenir à un accord pour mettre fin au conflit. Un peu plus tôt, Marco Rubio a annoncé la fin de la phase offensive de la guerre. Dans ce contexte, en France, le gouvernement français reçoit les compagnies aériennes aujourd'hui. L'objectif, faire le point sur l'approvisionnement en kérosène. Des compagnies comme Transavia ont déjà annoncé des annulations pour ce mois de mai et en juin. Le ministre des Transports, Philippe Tabarot, de son côté, a assuré qu'il n'y avait pas de problème d'approvisionnement. Dans le reste de l'actualité, Elisabeth Borne annonce son retrait de la direction de Renaissance. L'ancienne première ministre ne se retrouverait pas dans la ligne portée par Gabriel Attal, celui qui lui a succédé à Matignon et qui devrait être désigné candidat à la présidentielle par le parti. Le plastique serait encore trop présent dans la grande distribution. C'est ce que révèle une enquête réalisée par Que Choisir Ensemble, anciennement UFC Que Choisir, et l'association No Plastic in My Sea. Les deux associations ont mené une grande enquête à travers le pays pour dénoncer certaines pratiques. On rappelle que la loi anti-gaspillage prévoit d'ici 2040 la disparition de ces emballages à usage unique. Et puis on termine avec un mot de football. Et Paris joue sa place en finale de la Ligue des Champions. Le PSG se déplace ce soir sur la pelouse du Bayern Munich pour la demi-finale retour. La semaine dernière, les Parisiens se sont imposés 5-4 après un match fou. C'est une rencontre à suivre ce soir à partir de 21h. Hier soir, Arsenal a validé son billet pour la finale après sa victoire 1-0 contre l'Atlético de Madrid. Excellente matinée à tous.

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2: Bonjour, bonjour à tous à Biscarros ce samedi à 18h. Tico Lotto avec Philippe Maurice à Sanguinet ce samedi 23 mai prochain. Je vous rappelle la nuit européenne des musées au musée du Lac à Dax demain soir, jeudi 20h30. Breakdance futuriste Around the World au théâtre de

0: L'Atrium à Mimizan à partir de vendredi jusqu'au 17 mai. C'est Mimi's Art, atelier enfant, concert du groupe Born, exposition de peinture, sculpture et photographie à la salle Maurice Martin et à la chapelle à la mer. À Bias, ce samedi à 20h30, le mystère du demi-marin, la salle des chaînes. Et puis à titre de rappel, jusqu'au 15 novembre au musée de Samadet et des arts de la table, expo intitulée Manger à l'œil. Et on finit au musée d'Espelovéric de Mont-de-Marsan jusqu'au 29 mai, l'expo Robert Fleury qui est prolongé.
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3: C'est l'un des films de la semaine, il s'appelle The Criminals, la découverte d'une bombe non explosée de la Seconde Guerre mondiale dans un chantier de construction londonien provoque une évacuation massive, soit l'opportunité parfaite pour un hold-up. Ça s'appelle The Criminals et c'est à voir cette semaine au cinéma. À voir également la comédie Pour le plaisir de Rem Kérissi avec Alexandra Lamy, François Cluzet au casting. Et si on vous racontait l'invention du siècle? Un couple? Une vérité qui explose? Fanny et Tom sont mariés et heureux depuis 20 ans, mais un jour un secret éclate. Fanny n'a jamais eu d'orgasme. Tom, ingénieur, décide alors de relever un défi audacieux. Créer l'objet qui révolutionnera le plaisir féminin. Ensemble, ils se lancent dans cette quête aussi déjantée qu'émouvante qui va transformer leur couple. Jusqu'où iront-ils? Loin. Très loin. Ça s'appelle Pour le plaisir. Et puis avoir aussi la comédie C'est quoi l'amour? Lorsque Fred demande à son ex-femme Marguerite de faire annuler leur mariage à l'église pour pouvoir s'y remarier, elle se réjouit de le voir refaire sa vie. Mais ce qui devait être une simple formalité s'avère plus compliqué que prévu et va les mener jusqu'à Rome avec leurs enfants et leur nouveau conjoint. Un voyage haut en couleur pour tous les membres de cette famille recomposée. Ça s'appelle C'est quoi l'amour? Et puis enfin la sortie de Mortal Kombat 2, les champions plébiscités par les fans, désormais secondés par Johnny Cage en personne, s'affrontent dans un tournoi ultime sans foi ni loi pour tenter de renverser le règne de Shao Kahn, un tyran qui menace l'existence même de Lord Trium et de ses partisans. Mortal Kombat 2 à voir cette semaine. Voilà, je vous laisse faire votre choix et par avance, de belles sorties ciné à tous.
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0: 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Tour d'horizon de l'actualité nationale et internationale. Bonjour.
1: Bonjour à tous. Plusieurs blessés et des dommages. Un porte-conteneur de l'entreprise française CMA-CGM a été visé hier par une attaque dans le détroit d'Ormuz. Les membres d'équipage blessés ont été évacués. Ils reçoivent actuellement des soins médicaux selon le groupe français de transport maritime. À noter qu'il n'y avait pas de marins français à bord. Une attaque qui est intervenue juste avant les derniers revirements américains. Donald Trump suspend l'opération américaine d'escorte de navires à travers le détroit d'Ormuz, une opération en place depuis seulement un jour. Le président des États-Unis dit vouloir parvenir à un accord avec l'Iran. Donald Trump qui a précisé que le blocus américain des ports iraniens était lui bien maintenu. Un peu plus tôt, Marco Rubio a annoncé la fin de la phase offensive de la guerre. En France, la menace de Total face à de possibles nouvelles taxes. Le patron du groupe affirme dans le journal Sud-Ouest que le distributeur ne pourra pas maintenir son plafonnement en cas de taxe des super profits pétroliers. On rappelle que la multinationale a engrangé un bénéfice de près de 5 milliards d'euros au premier trimestre 2026. La production industrielle est en hausse en France. Elle a rebondi de 1% en mars dans l'ensemble du secteur, selon les chiffres de l'INSEE. La production manufacturière, notamment, a progressé nettement dans toutes ses branches. Le bateau de croisière frappé par un foyer d'antivirus, un des passagers, est infecté par la souche des Andes transmissible entre humains. C'est l'annonce du ministre sud-africain de la Santé. Deux des occupants du navire ont été en effet transférés vers Johannesburg. L'un est décédé, l'autre est toujours hospitalisé. Elisabeth Borne quitte la direction du parti Renaissance. Une annonce ce matin de l'ancienne première ministre qui affirme rester adhérente. Elle explique qu'elle ne se retrouve pas complètement dans la ligne portée par Gabriel Attal. Et puis en football, Paris joue sa place en finale de la Ligue des Champions. Le PSG se déplace ce soir sur la pelouse du Bayern Munich pour la demi-finale retour. La semaine dernière, les Parisiens se sont imposés 5-4 après un match complètement fou. Coup d'envoi de la rencontre à 21h. On rappelle qu'hier, Arsenal a validé son billet pour la finale après sa victoire contre l'Atlético de Madrid. Excellente fin de matinée à tous.

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3: Place à la générosité ce jour, place aux personnalités qui marquent l'actualité politique française. Notre invité du rooftop toit terrasse de l'hypercentre de Sanguinet, c'est la présidente de l'Assemblée nationale, Yaël Braun-Pivet, en fin de visite du nouveau centre culturel de cette commune nord-landaise, centre issu, je vous le rappelle, de l'opération Cœur de Village. Bonjour et merci d'être avec nous, ici et en différé, et ce après avoir ce week-end participé à l'événement sportif et caritatif, le Raid des Fidèles. Raid en soutien, rappelons-le, à un collectif de jeunes femmes atteintes par un cancer du sein. Bref, c'est Yaël Braun-Pivet, une présence qui n'est pas anodine, même si sur le parcours biscarrossé, vous vous êtes fait un petit peu mal, avouons-le.
4: Alors, c'est très facile de se dire « allez, j'y vais ». Après, c'est plus difficile quand vous êtes dans l'action, mais c'est ça que moi j'aime, c'est le sens du dépassement et finalement la capacité de faire des choses qu'on n'aurait pas imaginé être capable de faire. Ça fait du bien à soi-même et puis ça fait du bien pour la cause. Là, c'était le défi d'elle, c'est pour la lutte contre le cancer du sein, pour travailler sur la prévention, appeler toutes les femmes à se faire dépister quand on sait qu'aujourd'hui, dans notre pays, on n'a encore que 50% des femmes qui vont se faire dépister. Alors on sait qu'il y a des problèmes d'accessibilité, mais c'est pas seulement ça. Il y a aussi des femmes qui ont peur que ça fasse mal, qui ont peur de savoir qu'elles peuvent éventuellement avoir un cancer, mais aujourd'hui ça concerne une femme sur 8. Et vous savez, comme moi j'ai été atteinte d'un cancer, j'ai décidé d'en faire un combat politique. Et donc j'en parle beaucoup, et participer à ce type de défi en faveur de cette cause, ben, c'était pour moi quelque chose d'important. Et donc allier le dépassement de soi avec l'activité sportive et la cause politique autour du cancer du sein, ça fait un événement pour moi vraiment structurant, et donc j'étais très heureuse d'y participer.
3: Quand on fait un bilan, et de par vos responsabilités, quelles sont les avancées dont vous pouvez être fière en ce domaine, justement, puisque vous êtes battue pour que les choses avancent, quelques années après, où en est-on? Est-ce que finalement la cause est entendue, et est-ce que la science avance surtout?
4: Alors il y a encore beaucoup, beaucoup de travail à faire. Moi, ce que je vois déjà, c'est qu'il faut continuer à libérer la parole. Le mot cancer fait toujours peur et ça reste quelque chose de très tabou dans l'entreprise. Il y a beaucoup de femmes et d'hommes qui sont atteints et qui ne veulent pas en parler parce qu'ils ont peur que ça leur nuise. Ils ont peur aussi que ça leur nuise dans leur entourage, même personnel. Et donc, je pense que déjà, il faut dédiaboliser la maladie et il faut en parler. C'est pour ça que moi, j'en ai parlé. Et beaucoup de femmes sont venues me voir en me disant « mais ça nous a fait du bien que vous en parliez parce qu'on se sent en fait comprise et on sent qu'on n'est pas seule ». Donc je pense que ça, c'est une avancée dont je peux être fière personnellement, d'avoir pris cette responsabilité en tant que personne publique, de me livrer sur la maladie, de montrer une certaine faiblesse aussi. C'est pas évident quand vous faites de la politique de montrer de la fragilité, mais je suis vraiment fière de l'avoir fait. Après, on a eu des avancées législatives. C'est important. On a voté le registre national pour le cancer, pour mieux comprendre la prévalence du cancer sur le territoire, et c'est fondamental pour nos chercheurs et nos médecins. On a voté la loi Roussel, d'émanation donc communiste, qui prévoit remboursement intégral des soins justement liés au cancer du sein, et ça, moi je me bats maintenant avec le gouvernement pour qu'il applique pleinement cette loi. Il y a un décret qui a été pris, il reste 3 arrêtés, et j'en discutais encore avec la ministre de la Santé il y a quelques semaines, qui m'a donné des nouvelles encourageantes, mais ça c'est extrêmement important. Et la recherche avance. La recherche avance. L'autre jour, j'étais à l'Institut Pasteur. Il y a des formidables avancées. Et là, l'intelligence artificielle a un vrai rôle à jouer, très utile, parce qu'on voit que sur l'analyse des tumeurs, mais aussi sur la détection du cancer, de la lecture des mammographies, l'intelligence artificielle peut nous faire d'immenses progrès. Donc, il faut continuer à financer la la recherche, se battre sur le plan législatif pour pouvoir provoquer des avancées, et puis se battre au niveau de la société. Et c'est là finalement où je peux lancer un appel. On a besoin ensemble de fabriquer une société plus inclusive, où le mot cancer n'est pas quelque chose de stigmatisant. Au contraire, on a besoin d'entourer les personnes qui ont un cancer de beaucoup plus de bienveillance, que ça soit dans le monde amical, mais aussi surtout dans le monde professionnel. Quand les femmes ou les hommes peuvent continuer à travailler, l'entreprise doit s'adapter, parce que quand on est atteint de la maladie, on a besoin d'avoir une activité sociale, on a besoin de continuer à se sentir utile, on a besoin de se dire qu'on n'est pas que malade et qu'on continue à avoir un rôle.
3: Il y a aussi cette aventure au perchoir qui dure depuis combien de temps déjà?
4: Depuis presque 4 ans maintenant.
3: Depuis presque 4 ans, avec une réélection au milieu et surtout un chemin qui prend une certaine fin. Quand on regarde dans le rétro, qu'est-ce que vous y voyez? Est-ce que vous avez pu, contenir, on va dire, les fougues et une actualité qui parfois semblait échapper aux politiques comme aux administrés?
4: Non, c'est un moment en vie dans notre pays, un moment difficile. On voit bien qu'il y a beaucoup de tensions. Moi, ce que j'en retire pour le moment, c'est que en politique, chacun a sa place. J'étais en société civile. Moi, j'ai fait de la politique pour la première fois de ma vie en 2017. C'est, il n'y a pas si longtemps que ça. J'étais engagée avant au Resto du Cœur. J'étais bénévole. Je m'occupais d'un centre. Quand j'ai appris que j'étais investie pour devenir députée, je triais des yaourts. Et donc, moi, je crois profondément que chacun d'entre nous a une place à prendre, un rôle à jouer, que ce soit dans le monde associatif ou dans le monde politique. Donc déjà, c'est le fait de se dire engagez-vous, ça vaut le coup et on est utile, parce qu'on amène un autre regard à la société civile. On n'est pas des politiques professionnelles, donc on a une autre façon de voir les choses, on a une autre façon de faire de la politique. Je crois que je fais de la politique différemment par rapport aux autres, mais c'est pour ça, ça vient de la société civile. Après, je pense que on a besoin, et ça c'est vraiment ma déception, c'est qu'on a besoin de mieux faire ensemble. On voit qu'on est dans un pays aujourd'hui qui est très fracturé et où les gens se regardent un peu en chien de faïence, et lorsqu'on fait justement qu'on est sur le terrain, quand on voit ce qui est réalisé ici dans une commune, lorsque l'on voit ce que font nos associations, on voit bien qu'il y a une formidable énergie et que les gens ont envie de faire ensemble. Et donc il faudrait qu'on arrive à davantage faire émerger ça au niveau national, plutôt que le spectacle que vous voyez parfois à l'Assemblée nationale, où c'est le bordel, où il y a des affrontements de partis politiques à partis. Je crois que les Français, ils en ont ras-le-bol de ces affrontements complètement stériles et dogmatiques. Et donc, il faut qu'on arrive à réenchanter la politique, à mettre plus de pragmatisme, plus de bienveillance aussi, là aussi.
3: De votre perchoir, essayez finalement de contenir, on va dire, des paroles qui parfois s'égaraient. Quel a été le moment le plus difficile, brièvement comme ça? Et après, on parlera du moment le plus heureux, peut-être aussi.
4: Non, mais il y a eu des moments très difficiles quand il y a beaucoup de tensions. Alors, sur des grands textes législatifs, on peut penser loi immigration, on peut penser à la loi sur les retraites, où il y avait beaucoup de tensions dans l'hémicycle. Et dans l'hémicycle, vous sentez la tension. Donc, vous la prenez pour vous. Et donc, ça, c'est difficile. Des moments très intenses. Lorsque, par exemple, l'Assemblée nationale a fait tomber le gouvernement de Michel Barnier, ça n'était pas arrivé depuis 62 ans. Et donc, ça, c'est aussi un moment difficile, parce que c'est lourd, ça pèse, et vous savez que ça a de l'impact sur la vie des
3: gens. Et là, on se dit, je suis en train de vivre, vous vous dites, un moment de l'histoire française.
4: Moi, à chaque fois, alors je me dis jamais ça, mais à chaque fois, ce que je me dis quand c'est dur à l'Assemblée, c'est pourvu que j'arrive à faire redémarrer la machine. En fait, c'est mon obsession depuis 4 ans, c'est que l'Assemblée nationale continue à tourner, qu'elle continue à remplir sa mission au service des Français. Les Français ont élu cette Assemblée nationale-là. Qu'elle plaise ou non, c'est les Français qui l'ont choisie. Et moi, mon job, c'est tous les jours de faire en sorte que la volonté des Français soit respectée et que l'Assemblée nationale puisse fonctionner. Et quand vous avez des grands moments de tension, lorsque l'Assemblée nationale est en ébullition, eh bien, l'inquiétude, c'est que, eh bien, elle ne redémarre pas, qu'elle reste bloquée parce que trop d'antagonisme, trop de crispation. Et ça n'est jamais arrivé, parce qu'à chaque fois, j'arrive à la faire redémarrer. Et je pense que ça, c'est hyper important. Et donc, c'est ça ma fierté plutôt, et c'est ça que j'en retiens. Le fait que la machine, elle tourne, même si c'est difficile, même si c'est bruyant parfois.
3: Donc c'est à la fois le moment le plus malheureux et le plus heureux pour vous d'avoir fait redémarrer, comme vous dites, la machine. Les deux moments sont là.
4: Les deux moments sont là, d'avoir une assemblée qui fonctionne au service des Français, d'en être la présidente, la première femme présidente, ça c'est une immense fierté. Mais là aussi, c'est pas une fierté égoïste, c'est une fierté pour toutes les femmes, parce que tous les jours, des femmes viennent me voir pour me dire oh, « Mais qu'est-ce que ça fait du bien d'avoir une femme qui occupe ce type de fonction ?» Parce qu'on est encore dans un pays où dans tous les secteurs, les femmes n'ont pas encore leur juste place. Il n'y a pas suffisamment de femmes qui président de destinées, d'associations, d'entreprises.
3: On le voit dans les médias, dans la radio, partout, dans la télévision.
4: Partout, les femmes ne sont pas à leur juste place. Et aussi, les femmes ont toutes été victimes un jour, dans leur vie professionnelle, de comportements sexistes. Et donc, le fait de voir une femme présidente de l'Assemblée nationale, je crois que ça fait du bien à beaucoup de compatriotes, femmes ou hommes.
3: En ligne de mire, il y a cette élection. Vous dites, moi, je ne suis pas intéressé. Enfin, j'ai pu lire en venant ici vous voir que vous avez déclaré que vous ne soutiendrez également personne.
4: Pour le moment.
3: Vous dites pour le moment.
4: Ce que je dis pour le moment. La question aujourd'hui n'est pas la question des ambitions individuelles. Ça n'est pas le sujet. Donc, dans ce cadre-là, moi, je ne rajoute pas une candidature aux autres candidatures. Je demande à tous ceux qui ont envie de se lancer dès aujourd'hui, alors que je pense que ce n'est pas le moment de d'abord travailler le fond. En fait, ce n'est pas une question de personne, c'est d'abord une question de projet. Qu'est-ce qu'on a envie de faire ensemble ? Et donc, moi, je dis aux autres, travaillons ensemble à un projet pour la France, à une vision pour notre pays. Et après, on regardera qui est le mieux à même de porter ce projet. Mais aujourd'hui, ça n'est pas...
3: Quel est le mieux placé pour vous ? Quel est le mieux placé pour vous pour défendre ces valeurs ?
4: Mais aujourd'hui...
3: Vos valeurs.
4: Mais aujourd'hui... Personne. Parce que si on considère que c'est une personne avant le projet et avant le collectif, on va se planter. Moi, je pense fond, idée, projet et collectif. Il faut sortir de cette idée que sauveur suprême existe et que parce qu'on va avoir quelqu'un élu à la présidence de la République, ça va régler tous nos problèmes. Ça n'est pas le cas. Et on reste encore très ancré avec cette envie-là et cette culture-là d'avoir un De Gaulle, le père de la nation, qui arrive et qui sauve la nation. C'est fini ce temps-là. C'est pas tout seul qu'on agit. Un maire, ici, à Sanguinet, il agit pas tout seul. Il a besoin d'élus à ses côtés, il a besoin des associatifs, il a besoin de gens pour pouvoir impulser le changement. Mais c'est pareil pour une nation. Et aujourd'hui, moi, ce que je vois, c'est des gens qui partent dans des aventures individuelles. C'est pas comme ça qu'on va faire avancer notre pays. Donc, il faut construire du collectif, une équipe diversifiée, avec des hommes, avec des femmes, qui viennent d'horizons différents, qui ont des parcours différents, inclure évidemment la société civile dans ces équipes-là, construire un projet avec des idées, avec du fond. Regardez ce qu'on a fait, il faut regarder dans le rétroviseur avec beaucoup de lucidité, qu'est-ce qu'on a fait de bien, qu'est-ce qu'on a fait de moins bien, où est-ce qu'on s'est complètement planté, où est-ce qu'on a formidablement réussi. Et puis après, on regardera, dans quelques mois, qui sera la bonne personne. Mais aujourd'hui, c'est complètement prématuré. Et au contraire, c'est vraiment mettre la charrue avant les bœufs. Donc voilà ce que moi, je pense profondément.
3: Et pour clore, et pour se faire entendre, Fabienne Henné vous a invité aujourd'hui sur un autre perchoir, le sien, pour découvrir une belle réalisation. Et ce perchoir, il a poussé le vice à vous faire même monter les escaliers pour faire cette interview ici.
4: Exactement, on est sur la terrasse. C'est hyper satisfaisant de voir des projets qui sortent de terre comme ça, parce que c'est difficile pour les maires de faire des projets.
3: Ce n'est pas ce qu'il vous a demandé de dire. Hein. Vous le dites comme ça de tout cœur.
4: Mais parce que je vois dans plein de communes, on a du mal à faire sortir des projets. Et donc déjà, avoir un maire qui réussit à se retrousser les manches, à fédérer tous les acteurs pour trouver les financements, pour sortir les projets et pour faire que ça avance bien, c'est extraordinaire, vraiment. Et là, ce que j'ai vu, c'est beau. Et donc c'est beau, c'est convivial, c'est bien pensé, c'est vraiment intelligent. Donc moi, c'est une belle, très belle découverte.
3: Merci Gaëlle Braun-Pivet pour cet entretien accordé à notre rédaction. Week-end donc du 1er mai passé ici et chez nous dans les Landes, alors que vous êtes quasiment en rémission pour y faire du VTT et autres disciplines, à l'invitation de Christelle Gauzet, gagnante de l'édition 2008 de Koh-Lanta, en soutien à Jeune et Rose. Week-end qui s'achève ici sur le toit du Centre culturel de Sanguinet. Bon retour dans la capitale.
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3: Week-end qui s'achève ici sur le toit du Centre culturel de Sanguinet. Bon retour dans la capitale.
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2: 70 000. Difficile de ne pas postuler. L'agence Achiev Hospitality, spécialisée dans le recrutement de personnel pour les maisons de luxe au Royaume-Uni, recherche un dog sitter pour un domaine privé du Surrey. L'annonce, repérée par El Periodico et Cheshire Live, indique que le candidat devra s'occuper du chien de la famille au quotidien et sera pour cela logé et nourri dans un cottage. Nous recherchons un accompagnateur de chien et assistant du domaine fiable et attentionné, précise le texte. Ce rôle consiste principalement à assurer une présence constante sur la propriété, à veiller au bien-être et à la routine quotidienne du chien de la famille et à aider l'équipe domestique pour des tâches de soutien légères sur le domaine. Parmi les missions de l'employé, gérer les promenades de l'animal et ses besoins, le nourrir, surveiller son bien-être, l'emmener chez le vétérinaire ou le toiletteur. D'autres tâches pourraient incomber à ce gardien de domaine, dont la réception des livraisons, la réalisation de quelques courses, la gestion de démarches administratives ou l'aide en cuisine. Ce poste est idéal pour une personne qui apprécie un environnement calme et structuré et qui est fière de maintenir un foyer accueillant et bien géré, note l'annonce. En termes d'horaire, le candidat devra être disponible du dimanche au jeudi de 9h à 18h. Il pourra emménager avec conjoint et animaux de compagnie. Achiev Hospitality a reçu des milliers de candidatures en quelques jours et pour cause, ce travail est rémunéré 60 000 livres par an, soit près de 70 000 euros.
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0: Et oui, c'était deux artistes que vous retrouverez sur la scène des Océanes MGL le samedi 6 juin à Biscay Plage. Jack Savoretti et Philippine Lavré. Je vous souhaite de passer une très belle journée en ce mercredi. Dans quelques minutes à midi, le journal Région avec Hervé Delrieux. Cet après-midi, Juju dans la radio dès 14h. Et nous, on se retrouve demain matin. Je vous laisse avec Marina. Ciao, ciao, à demain.
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2: Alors si comme moi, depuis peu, vous avez 30 ans et vous commencez à avoir quelques petites rides, dites-vous une chose, il n'y a pas de fatalité. J'ai trouvé une recette hyper naturelle contre les paupières qui tombent. C'est un terrible fléau et on se dit qu'à part passer par la case bistouri, c'est fichu. Eh bien non, allez dans le frigo chercher un œuf et puis vous prenez le blanc de l'œuf, vous appliquez avec un coton-tige sur vos paupières et vous laissez poser 10 minutes. Et ensuite, vous rincez à l'eau fraîche. Faites ça tous les deux jours.
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0: 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Il est midi. 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
1: Soleil cette fin de journée comme hier où après d'âme pluie le ciel s'est éclairci. C'est ici l'océan avec un air ambiant de 16 à 17 degrés. Un petit peu friscounette, vous l'avouerez pour la période. On a récemment eu mieux. Bonne nouvelle, pas de gouttes cette nuit et demain jeudi où le ciel landais devrait être bien dégagé avec des maximales proches des 24-25 degrés. Alléluia. Très nuageuse par contre sera votre journée de vendredi. Encore chaude avant une nuit de vendredi à samedi. Sous les averses, puis un samedi orageux.
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1: Ben acté pour le meurtrier des fêtes de Bayonne en 2024, le multi-récidiviste violent passera 19 ans derrière les barreaux. Gendarmerie, des mutations au 1er août pour 4 postes principaux dans le 40. Les 145 ans de la sirène de l'océan à Mimizan. Parlons-en ce jour avec Laure Frison et Joël Peretti. Un anniversaire fêté ce samedi. Semi-marathon de Biscarros, les résultats et puis week-end exceptionnel pour le volet départemental, c'est vendredi et samedi à Parentis-en-Born et Biscarros. C'est l'heure de la Coupe des Landes jeunes et seniors.
0: Le journal de la région des Grands Lacs, du pays montois, du Grand Axe et de la côte landaise. Hervé Delrieux, bonjour.
1: Bonjour, bonjour à tous. 19 ans, oui, 19 ans, c'est la peine hier prononcée par la cour d'assises de Pau qui jugeait l'ancien boxeur Jérôme Vérin, reconnu coupable de coups mortels sur la victime landaise Éric Courdy. C'était lors des fêtes de Bayonne 2024. À l'annonce de ce verdict, le Guadeloupéen au profil inquiétant, car déjà condamné à de multiples reprises, multirécidiviste, a insulté la famille du défunt et le défunt aussi, refusant de quitter le boxe. Centre pénitentiaire de Mont-de-Marsan depuis décembre, ce sont des ateliers de boulangerie qui ont vu le jour. Ateliers auxquels participent 8 détenus qui apprennent le métier. Un levier précise le centre de réinsertion dans l'objectif de limiter la récidive. Mutation importante au sein des 4 postes principaux de commandement de gendarmerie, comme tous les 3 à 4 ans pour ces officiers. Ainsi, ce 1er août, c'est à Dax Simon Caou qui sera remplacé par le lieutenant-colonel David Manuel qui arrive du 78. Départ également à Mont-de-Marsan de Pierre-Yves Tivolier qui laissera sa place à Samuel Cadoury comme à Parentis-en-Born d'Antoine Barandon qui part à Madrid qui sera remplacé par le capitaine François Covin en provenance de Montluçon. Que nos dames paraissent bien jeunes ce jour et se comparer à la vieille dame dont nous allons parler. D'une part, Laure Frison, musicienne depuis plus de 27 ans, et Joël Peretti, présidente d'une harmonie qui traverse les décennies, pour souffler ce samedi 9 mai ses 145 bougies, car oui, la sirène de l'océan a 145 ans et entend ce samedi le faire musicalement savoir au forum de Mimizan de 16h à partir de 16h à pas d'heure, comme l'on dit ici, en présence de 60 musicos qui pour l'occasion honoreront l'ancêtre sacré, maman entre autres de la banda mimizanaise des Paffinottes. C'est, avouons-le, Laure, un anniversaire qui compte beaucoup.
2: Ça représente beaucoup d'histoires dans les années 1800, hein, on est 1880 même. C'est une époque où en fait se créait beaucoup d'harmonie avec un nom comme le nôtre, c'est-à-dire une sirène. On va retrouver une sirène à Paris, on va retrouver une sirène pas très loin, à Pontonc-sur-Adour. Donc voilà, je pense que c'était créé, dans nos recherches, on a trouvé que c'était créé par des hommes d'église qui ont transporté ça par les paroisses et qui ont permis de créer ces sirènes. Et puis nous, on a une particularité aussi, à Mimizan, c'est que la sirène, c'est un emblème de la ville, avec notre dicton, et puis notre sirène qui se trouvait, qui n'est plus, mais qui sera peut-être de nouveau sur le clocher Porche, puisque sur le clocher Porche, il y a une sirène tout en haut, normalement, sur l'espèce de girouette, là, avec différents orchestres qui se sont succédés, beaucoup de générations, des anciens, beaucoup de chefs d'orchestre, terrestre aussi, qui montre quand même une certaine stabilité au niveau de l'histoire aussi de cette harmonie.
1: La sirène de l'océan, c'est à Mimizan, un bal intergénérationnel, une institution que défend nombre d'artistes locaux. Ces musiciens inscrits dans le paysage intramuros qui, de père en fille ou de mère en fils, se passe l'étonnant flambeau de la musique des âmes, avec la conviction d'appartenir à une communauté, communauté qui, depuis un siècle et demi, défend de vraies valeurs.
2: Il faut savoir que la sirène de l'océan est à l'origine de la création de l'école de musique. Ça remonte à bien 40, plus de 40 ans. Et c'est vraiment le directeur de l'époque, Marceau Claverie, qui a créé l'école de musique, qui ensuite est devenue municipale, puis intercommunale. Et aujourd'hui, finalement, ce sont les enfants de l'école de musique qui alimentent les rangs de l'harmonie et puis après les rangs de la banda. Donc il y a vraiment une continuité et un lien très fort en fait entre l'école de musique et l'harmonie. Et du coup, c'est vrai que ça attire de se produire sur scène, et puis surtout quand on a une salle comme on a à Mimizan quand même, qui est le Parnasse, et qu'on va pas se mentir, on a vraiment de la chance d'avoir une salle comme ça dans le département. C'est une fierté de se présenter devant le public, de jouer de la belle musique, qu'on soit adulte ou qu'on soit enfant qui arrive de l'école de musique.
1: Parcours de la sirène de l'océan, ou plutôt épisode qu'ont suivi petits et grands mimizanais, voire d'autres habitants de ce territoire, qu'ils soient d'Escours, de Biarritz, de Saint-Paul-en-Born ou d'ailleurs, leur frison toute petite s'y revoit encore.
2: On est à l'école de musique, dans le schéma classique, on va à l'orchestre junior, dirigé par le directeur de l'école de musique, Dominique Loga, et puis un jour on nous dit, eh bien écoute, tu vas rentrer à l'harmonie, et on a 16 ans, et là on arrive, et bon, moi quand je suis rentrée à l'harmonie, en plus, c'était vraiment à l'harmonie, on va dire, pas institutionnelle, mais... Voilà, on portait le tailleur quand on allait en sortie avec les cuissons. on faisait des contrats, des sorties très protocolaires, etc. Donc sur ça, voilà, on a un petit peu évolué, on a des tenues plus cool. Voilà, c'est beaucoup moins cadré en fait que ce ne l'était au début. Mais je me revois, ouais, à 16 ans, rentrer à l'harmonie et avoir la fierté aussi d'être aussi aux côtés de personnes qui avaient dans les 70, 80 ans déjà, enfin, qui ont 70 ans d'harmonie derrière eux. Enfin voilà, c'est énorme en fait.
1: Temps fort de cette journée du samedi 9 mai à venir, deux sacrés instants avec des morceaux qui se fondront dans vos oreilles. Entre concerts, apéros musicaux et spectacles, voire soirées dansantes, Joëlle Peretti, la présidente, s'en délecte déjà.
3: Nous allons commencer sur les coups de 16 heures avec un goûter dansant. Après, il y aura une petite intervention des Peaky Blindés. C'est un petit quintet de l'harmonie. À 18h, il y aura le concert donc, de la sirène avec une danseuse, Svetlana, et avec de jeunes enfants qui l'accompagneront aussi. Et après, à partir de 20h30, nous aurons le repas avec, pareil, des danseuses qui sont de Parentis, Els Cabaret.
1: Happy birthday à la sirène de l'océan, une harmonie qui a 145 ans, vit avec son temps, entre tradition et modernité. La richesse d'un patrimoine mimizanais qui samedi se fera l'écho d'un espace où la musique demeure le chant des belles âmes. C'est au forum dès 16h. Merci à Joël et à Laure.
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1: Beau succès le week-end dernier pour le semi-marathon de Biscarros avec 1537 inscrits sur les trois courses que proposait le Biscarros Olympique Athlétisme. Un nouveau record après les 1200 de l'an dernier. Victoire finale et record dans le semi de l'indépendant Thomas Martineau en 1h13 et 1 seconde devant Alexandre Fio et Florian Descatoire. Première féminine et 37e Wissam Bourkata, indépendante elle aussi, qui termine les plus de 21 km en 1h25 et 44 secondes devant la montoise Stéphanie Burg. Dans le 10 km, succès de Rudy Sagnier, licencié au stade Montois. La Biscarrossaise Pauline Beige finissant 5e féminine, Ophélie Wagner 7e. Le 10 km par équipe voit la team O'Biron l'emporter, comme Fabrice Doux de Gujan-Mestras, premier du 9,5 km marche devant la Biscarrossaise Laetitia Nunes Varela. Football, engouement des supporters des Girondins de Bordeaux en National 2 et à deux matchs de la fin du championnat. Les Bordelais à un point du leader La Roche-sur-Yon doivent terminer premier s'ils veulent accéder à la nouvelle Ligue 3. 16 000 billets ont déjà été vendus pour la dernière rencontre qu'ils ont bien sûr à livrer au Stade Atlantique. Ils affrontent les Herbiers ce samedi, rappelons-le, à partir de 18h. Volleyball, Coupe des Landes de volley, c'est vendredi, et samedi, où près de 500 joueuses et joueurs issus d'une dizaine de clubs du département sont attendus à Biscarrosse, que ce soit à Gymnase de Méry ou à l'Arc-en-Son, mais aussi à Parentis-en-Born au Gymnase Saint-Exupéry. Finale jeune vendredi dès 15h30 à Parentis et finale senior dès 16h30 à l'Arc-en-Son-Biscarrosse.
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1: De vendredi à dimanche, c'est la Foire Expo de Dax qui vous propose concerts et autres spectacles Parc des Arènes. Journée animée à Mont-de-Marsan ce samedi en centre-ville avec Marché de Saint-Roch, Foire de Printemps de 9h à 19h. Du 13 au 15 mai, nouvelle fête de Gast, qu'on se le dise. Ces 15 et 16 mai, ce sont aussi les cafetiers de Dax qui fêtent les 100 jours avant la feria. Galerie de l'Orme de Biscarrosse jusqu'à lundi. Exposition Ecchymose de Nani Fourcade. Chaque jour de 10h à 12h et de 14h30 à 19h. À la maison de la photographie des Landes de la Bouère jusqu'à samedi, expo Biotope par Élie Montferrier, photographe en résidence. Pôle culturel de Narros enfin, jusqu'à samedi aussi, exposition photo sur les espèces présentes sur les récifs artificiels landais. Voilà pour l'essentiel de votre information.
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0: 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Il est 12h30. Horizon de l'actualité nationale et internationale. Bonjour.
1: Bonjour à tous. Un navire de l'armateur français CMA-CGM ciblé hier par des tirs dans le détroit d'Ormuz. Le conflit au Moyen-Orient qui pèse sur le marché des carburants. Le gouvernement reçoit les compagnies aériennes cet après-midi. Et puis cet investissement massif d'Amazon en France annoncé hier soir du géant américain. À la une, ce bateau affrété par CMA-CGM visé dans le détroit d'Ormuz. C'est l'annonce du groupe français de transport maritime. Le navire a en effet été la cible d'attaque sur cet axe stratégique actuellement bloqué par le conflit entre l'Iran et les États-Unis. Des faits qui se sont déroulés hier en fin de journée, Clémence Lobary.
2: Oui, c'est l'agence de sécurité.

0: Sécurité maritime britannique qui a donné l'alerte ce mardi. Le San Antonio, porte-conteneur battant pavillon maltais et affrété par CMA-CGM, a été touché par un projectile d'origine inconnue. On ignore également s'il s'agit d'un missile ou d'un drone. Une attaque qui a donc fait des blessés. Plusieurs membres d'équipage ont ainsi été touchés. Ils ont été évacués et soignés selon le groupe français qui n'a pas donné plus de détails. À noter qu'il n'y avait pas de marins français à bord. L'armateur a également signalé des dommages sur le bateau, mais on ne connaît pas leur ampleur ni les conséquences pour l'environnement.
1: Une attaque qui est intervenue juste avant les derniers revirements américains. Donald Trump suspend l'opération américaine d'escorte de navires à travers le détroit d'Ormuz. Une opération en place depuis seulement un jour. Le président des États-Unis dit vouloir parvenir à un accord avec l'Iran. Donald Trump qui a précisé que le blocus américain des ports iraniens était lui bien maintenu. Un peu plus tôt, le secrétaire d'État américain Marco Rubio a annoncé la fin de la phase offensive de la guerre. Dans ce contexte, le gouvernement reçoit les compagnies aériennes aujourd'hui pour faire le point sur l'approvisionnement en kérosène. À cause du blocage du détroit d'Ormuz, une grande partie du pétrole mondial ne transite plus, dont le kérosène pour les avions. Des compagnies comme Transavia ont d'ores et déjà annoncé des annulations pour ce mois de mai et en juin. Pas de risque de pénurie pourtant, selon le ministre des Transports Philippe Tabarot, mais les compagnies prennent des précautions. Les explications de Bertrand Villemer, expert aéronautique et président d'Icar Group, groupement de sociétés aéronautiques.
2: Dans certains pays, les réserves stratégiques ne sont pas suffisantes et vous posez sur un aéroport, ils ne sont pas sûrs de pouvoir vous donner du pétrole. Et d'ailleurs, la DGAC a autorisé et l'OACI aussi a autorisé la possibilité qu'ont les avions de prendre plus de pétrole que nécessaire pour aller d'un point A à un point B parce qu'ils savent que quand ils vont arriver au point B, soit il n'y aura plus de pétrole, soit le pétrole sera très cher. En France, ce n'est pas le cas. En France, on peut encore assurer. Je crois qu'il donne 3 mois. C'est le timing qui est donné.
1: Et à noter que le ministre des Transports, Philippe Tabarot, assure aussi vérifier juridiquement si la compagnie Volotea a le droit d'augmenter ses prix après la vente de billets. Le gouvernement qui estime également que les bénéfices de Total Énergie doivent en partie bénéficier au pouvoir d'achat des Français. Déclaration de la porte-parole Maud Bréjon aujourd'hui, au lendemain des affirmations du PDG de la compagnie, Patrick Pouyanet, qui a menacé de ne pas pouvoir maintenir son plafonnement des prix des carburants en cas de taxe des super-profits pétroliers. L'actualité, c'est aussi ce bateau de croisière touché par un foyer d'antivirus. La souche détectée sur l'un des passagers est transmissible entre humains, annonce du ministère sud-africain de la Santé. 3 cas suspects sont en cours d'évacuation vers le Cap-Vert, alors que plusieurs passagers ont déjà été hospitalisés ces derniers jours. L'une est décédée à Johannesburg. C'est le plus gros investissement jamais réalisé par Amazon en France. Le géant américain de l'e-commerce a annoncé hier soir renforcer sa présence dans l'Hexagone. Et cela va notamment se traduire par des créations d'emploi, Zachary Bro.
3: Oui, 7000 au total en CDI, promet Amazon dans les domaines de la logistique, de l'intelligence artificielle et du cloud. Ils seront répartis sur les 4 centres de distribution qui vont émerger à partir de cette année en Eure-et-Loire, dans l'Oise, le Rhône et le Haut-Rhin. Ce dernier sera d'ailleurs l'un des plus grands centres logistiques d'Amazon en Europe. Un investissement de 15 milliards d'euros sur 3 ans au total qui, selon le géant américain, se traduira pour les consommateurs par des livraisons plus rapides, un choix plus large et des prix bas accessibles. Le directeur général d'Amazon France promet aussi une empreinte environnementale réduite grâce à un réseau logistique de proximité.
1: Une annonce qui s'inscrit dans un contexte d'arrivée massive ces dernières années de plateformes asiatiques comme Chine ou Temu sur le marché, accusées de détruire l'économie française et de porter atteinte aux entreprises locales. Et puis le football, qui de Paris ou du Bayern de Munich rejoindra Arsenal en finale de la Ligue des Champions? Réponse ce soir en Allemagne, les Parisiens se déplacent à 21h sur la pelouse des Bavarois, une semaine après leur victoire 5-4 au match aller. Hier soir, Arsenal a décroché son billet en dominant l'Atlético Madrid 1-0. Les Gunners n'ont jamais remporté la Ligue des Champions. Leur dernière finale, c'était en 2006. Et puis un mois de tennis pour terminer le Masters 1000 de Rome. Premier tour cet après-midi pour les Français. Léolia Jean-Jean et Loïs Boisson à suivre chez les dames. Alexandre Muller, Giovanni Ampecci, Péricard et Adrian Manarino sont en lice chez les messieurs. Très bonne journée à notre écoute.
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0: 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Il est 13h. Tour d'horizon de l'actualité nationale et internationale. Bonjour.
1: Bonjour à tous. Ce n'est en aucun cas la France qui a été visée. Emmanuel Macron réagit à l'attaque d'un navire de l'entreprise française CMA-CGM dans le détroit d'Ormuz. Le bateau était sous pavillon maltais avec un équipage philippin. Plusieurs personnes sur le navire ont été blessées et évacuées. Pendant ce temps, les États-Unis seraient proches d'un accord avec l'Iran pour mettre fin au conflit. C'est ce que rapporte un média américain. Un protocole d'accord établissant un cadre pour des négociations nucléaires plus détaillées serait sur la table. Les États-Unis attendraient des réponses de Téhéran dans les prochaines 48 heures. Le compagnon de Manon Rolando, placé en détention provisoire en Algérie. L'homme de 41 ans est soupçonné d'être impliqué dans la disparition de sa compagne depuis le mois de mars. Début avril, il avait pris l'avion depuis Nantes pour l'Algérie avec leur petite fille de 15 mois. Le parquet de Nantes a ouvert une enquête pour enlèvement de mineurs et meurtre par conjoint. La jeune femme de 31 ans n'a pas été retrouvée malgré les moyens déployés. En Moselle, les corps d'un homme et d'une femme retrouvés à Sarreguemines, un couteau découvert à proximité. La femme présente plusieurs plaies, l'homme, lui, présente une plaie profonde au poignet. La piste d'un drame familial est envisagée. Les investigations épidémiologiques se poursuivent après la mort de 3 passagers d'un bateau de croisière frappé par plusieurs cas d'antavirus. L'un des passagers est infecté par la souche des Andes du virus, transmissible entre humains. Un Français a été identifié comme cas contact après avoir pris le même vol qu'un des malades. Santé publique France est mobilisée pour préparer la prise en charge. Et puis, le Royaume-Uni souhaite accueillir les Jeux Olympiques 2040, 28 ans après les Jeux de Londres. Le gouvernement indique être en discussion pour présenter une candidature. Le maire de Londres, Sadiq Khan, a récemment indiqué qu'il souhaitait que sa ville devienne la première à accueillir les JO 4 fois. L'idée d'une candidature à cheval entre le Pays de Galles, Liverpool et Manchester a également été évoquée. Voilà pour l'essentiel de l'actualité. Passez une excellente après-midi.

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0: d'horizon de l'actualité nationale et internationale. Bonjour.
1: Bonjour à tous. Les Canaries refusent d'accueillir le bateau de croisière qui héberge des cas d'antivirus. Selon la présidente du conseil insulaire de Tenerife, la décision a été prise unilatéralement par le gouvernement espagnol sans consultation préalable. Le bateau devait se rendre aux Canaries dans les jours à venir. Il est actuellement à hauteur du Cap Vert. Selon l'Organisation mondiale de la santé, on recense à ce stade 8 cas de personnes ayant des symptômes, dont 3 porteuses du virus. Les compagnies aériennes reçues aujourd'hui par le gouvernement, alors que la guerre au Moyen-Orient fait craindre des problèmes d'approvisionnement en kérosène. Le ministre de l'économie Roland Lescure tente de rassurer les futurs vacanciers. Les stocks stratégiques sont encore fournis. La visibilité est assurée sur quelques semaines, voire quelques mois. Pour autant, des petits aéroports éloignés des terminaux pétroliers risquent de connaître des difficultés. Ce n'est en aucun cas la France qui a été visée. Emmanuel Macron réagit à l'attaque d'un navire de l'entreprise française CMA-CGM dans le détroit d'Ormuz. Le bateau était sous pavillon maltais avec un équipage philippin. Plusieurs personnes sur le navire ont été blessées et évacuées. Elisabeth Borne prend du recul avec Renaissance. L'ancienne première ministre démissionne du Conseil national du parti, dirigé par Gabriel Attal. Elle dit ne plus se retrouver dans la ligne de la formation politique et veut se concentrer sur sa propre structure. Pour autant, elle reste adhérente de Renaissance. Elisabeth Borne assure qu'elle ne sera pas candidate à la présidentielle. Un ancien dentiste devant la justice, jugé aujourd'hui en Lozère, soupçonné d'avoir pratiqué entre 2018 et 2021 des dizaines d'actes inutiles, dont des extractions de dents saines et la pose d'implants sans aucune nécessité médicale. Des actes qui représentent plus de 300 000 euros de préjudice pour la sécurité sociale. Et puis en foot, le PSG s'offrira-t-il une deuxième finale de Ligue des Champions en 2 ans? Les Parisiens jouent en Allemagne ce soir, demi-finale retour face au Bayern Munich. À l'aller, le PSG l'avait emporté 5-4. Le qualifié rejoindra Arsenal en finale le 30 mai à Budapest. C'est la fin de cette édition. Excellente journée.

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1: Bonjour tout le monde, comment ça va en ce mercredi 6 mai avec une météo du mois de mars, là, giboulé dis donc. J'espère que tout va bien en tout cas depuis ce matin. On est ensemble jusqu'à 18h pour une nouvelle après-midi, jour de repos pour vos enfants, pour certains d'entre vous peut-être également. Plein de bons plans, vos prévisions météo d'ici 10 minutes pour ces prochains jours et des nouveautés musicales. Elle s'appelle la Meek, artiste britannique que je vous invite fortement à découvrir. Ça s'appelle Fabulous. C'est tout de suite sur FGL.

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Je vous souhaite un excellent début d'après-midi. David Guetta, Teddy Swims et Tonzenai sur ce titre. Gone, gone, gone. Il est 14h15 maintenant. Un point sur cette météo toujours capricieuse, hein, avec des averses encore cet après-midi et des éclaircies qui peuvent toutefois se développer. Hein, mais ce sera une nouvelle fois instable, des températures autour de 15 à 17 degrés au maximum, hein, en ce début mai. 15 degrés à Saint-Malo, Mont-de-Marsan et Luxeuil. 16 degrés sur le Grand Lac et Castets. Jusqu'à 17 degrés attendus de Cap-Breton à Vieux-Boucau et de Mimizan à Biscarrosse. Journée au sec demain, jeudi. Normalement, avec le retour du soleil, c'est plutôt la bonne nouvelle dès votre réveil. Quelques passages nuageux, mais de belles éclaircies, hein, qui se développent en matinée avant une après-midi un peu plus couverte et toujours un risque d'orage. Ce sera sur le sud du département, sud des Landes, demain soir. Un petit tour à l'océan, océan agité aujourd'hui, avec une houle de nord-ouest d'un mètre 60 et une eau autour de 16 degrés. Hey love! Eh bien, c'est Roman qu'on écoute tout de suite sur FGL.

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0: Ça l'appelle Chetty Amo, à un quart d'heure maintenant de 15h. Bon après-midi tout le monde, j'espère que tout se passe bien en ce mercredi avec une semaine un peu plus courte et un week-end un peu plus long. Si vous comptiez bouger en train, partir en week-end, vous avez bien raison, mais attention, travaux sur le réseau SNCF dans les Landes, hein, le trafic des trains qui sera interrompu durant ces trois week-ends en mai. Hein, ça débute ce 8 mai, malheureusement plusieurs gares landaises impactées, des interruptions de circulation sont programmées sur la ligne Bordeaux-Biganos, et même si vous descendez vers le Pays Basque direction Hendaye, des interruptions qui sont prévues du vendredi 8 mai à 15h jusqu'au dimanche 10 mai à 11h avec des autocars de substitution qui sont mis en place par la SNCF. Vous pouvez retrouver toutes ces horaires, ces informations sur le site de la SNCF TER Nouvelle-Aquitaine. Jérémy Frérot, c'est Frérot tout de suite sur FGL et Kungs à suivre.
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0: Il est 15h. De l'actualité nationale et internationale. Bonjour.
1: Bonjour à tous. Les États-Unis seraient proches d'un accord avec l'Iran pour mettre fin au conflit. C'est ce que rapporte un média américain. Un protocole d'accord établissant un cadre pour des négociations nucléaires plus détaillées serait sur la table. Les États-Unis attendraient des réponses de Téhéran dans les prochaines 48 heures. Donald Trump menace à nouveau l'Iran de bombardements d'une plus grande intensité si le pays ne respecte pas ses engagements. Pendant ce temps, en France, les prix de l'essence sont à un niveau record. Les tarifs du samplon 95 et du samplon 98 atteignent aujourd'hui leur plus haut niveau depuis le début de la guerre, avec une moyenne entre 2,03 € et 2,12 €, soit une augmentation de plus de 30 centimes par rapport à l'avant-conflit. Pour autant, les cours du pétrole poursuivent leur baisse, alors que l'accord entre les États-Unis et l'Iran pourrait bien être signé. Les investigations épidémiologiques se poursuivent après la mort de 3 passagers d'un bateau de croisière frappé par plusieurs cas d'antivirus. L'un des passagers est infecté par la souche des Andes du virus transmissible entre humains. Un Français a été identifié comme cas contact après avoir pris le même vol qu'un des malades. Santé publique France est mobilisée pour préparer sa prise en charge. Le compagnon de Manon Rolando, placé en détention provisoire en Algérie. L'homme de 41 ans est soupçonné d'être impliqué dans la disparition de sa compagne depuis le mois de mars. Début avril, il avait pris l'avion depuis Nantes pour l'Algérie avec leur petite fille de 15 mois. Le parquet de Nantes a ouvert une enquête pour enlèvement de mineurs et meurtre par conjoint. La jeune femme de 31 ans n'a pas été retrouvée malgré les moyens déployés. Et puis, le Royaume-Uni souhaite accueillir les Jeux Olympiques 2040, 28 ans après les Jeux de Londres en 2012. Le gouvernement indique être en discussion pour présenter une candidature. Le maire de Londres, Sadiq Khan, a récemment indiqué qu'il souhaitait que sa ville devienne la première à accueillir les Jeux Olympiques 4 fois. L'idée d'une candidature à cheval entre le Pays de Galles, Liverpool et Manchester a également été évoquée. Voilà pour l'essentiel de l'info. Passez une excellente journée. 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

Merci d'être avec nous en ce mercredi après-midi. Tiesto, Don't Be Shy avec Carole G, 15h04. Maintenant, du côté de Parentis-en-Born, sur le nord du département, un appel à projet lancé par la ville, vous le savez, pour concevoir l'affiche officielle de la prochaine Feria de la Seine-Berthomieu. Je vous rappelle les dates, ça sera du 7 au 11 août prochain. Vous cochez la date dans le calendrier. En tout cas, ce concours est ouvert à toute personne majeure avec des projets d'affiches à déposer avant le 22 mai prochain. Ne tardez pas trop, 22 mai à midi pour une présentation officielle de l'affiche le 12 juin prochain. Transmission du projet uniquement par mail, communication@parentis.fr. Dans un mois pile, c'est les Océanes FGL 29e édition avec celui qui nous fait le bonheur et l'honneur d'être avec nous, Flo de la Vega, qui fait son grand retour et met les gens tout de suite sur FGL. Bon après-midi.

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Lilywood and the Brick sur FGL, 15h14 maintenant. Bon après-midi, tout le monde des idées de sortie pour ces prochains jours. Notez à Biscarros ce samedi à la TKR à 18h, le Chico Lotto avec Philippe Maurice, évidemment, et puis à Mimizan à partir de vendredi jusqu'au 17 mai. C'est Mimiz Arts de retour avec plein d'animations, des ateliers enfants, concerts du groupe Born, exposition de peinture, sculpture et photographie à la salle Maurice Martin et à la chapelle à la mer. La Lune, Christophe Maé, qu'on écoute tout de suite sur FGL.

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AD Sunset, ça va être un petit peu compliqué une nouvelle fois aujourd'hui pour le coucher de soleil, à un quart d'heure maintenant de 16h. Et puis durant ce mois de mai, le vélo à l'honneur du côté de Mont-de-Marsan pour se remettre en selle, hein, avec au programme le challenge Géo-Vélo, hein, tout le mois de mai, cumulé un maximum de kilomètres. L'an dernier, 121 cyclistes ont parcouru plus de 12 500 kilomètres au total. Vous pouvez rejoindre cette aventure sur geovelo.app et puis tout le programme et les balades urbaines sur mont-de-marsan.fr. Un magnifique programme autour du vélo pour ce mois de mai. À ciel, soleil, décidément, tout de suite sur Abgel.

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1: Bonjour à tous. Le meurtrier d'un Landais pendant les fêtes de Bayonne 2024 condamné. Le district de football des Landes tape du poing sur la table après une série d'agressions pendant des matchs. Et le Basketland retrouve sa capitaine pour la finale du championnat. 19 ans de réclusion criminelle, Jérôme Vérin a été reconnu coupable du meurtre du Landais Éric Courdy lors des fêtes de Bayonne 2024. Le quadragénaire, boxeur professionnel autoproclamé, avait asséné un violent coup de poing au quinquagénaire qui avait succombé à un traumatisme crânien après plusieurs jours d'hospitalisation. L'accusé pourrait faire appel du verdict prononcé hier dans la soirée par la cour d'assises des Pyrénées-Atlantiques. Le tour de vis du district de football des Landes. Après plusieurs incidents qui ont conduit à l'arrêt de match, pour la plupart dans les catégories jeunes, l'instance dirigeante prend des mesures fortes. Elle concerne l'intégralité des rencontres jeunes. Désormais, en cas de nouvelle interruption de match, si le fauteur de trouble est licencié au club ou si c'est l'un des parents, l'équipe concernée sera exclue du championnat. Par ailleurs, le district landais prononcera des interdictions de stade, dues ou des fautifs, des décisions qui interviennent après un énième incident, l'agression d'un joueur des moins de 15 ans de Parentis sans borne. L'adolescent a reçu plusieurs coups d'un spectateur samedi dernier à Saint-Martin-de-Seignan. Les parents de la victime ont porté plainte. Et à chacune des agressions, le district déposera aussi plainte ou se portera partie civile. Pousser les étudiants à la recherche dans les archives des Landes, l'association Archives et Patrimoine des Landes va proposer des bourses à des étudiants en sciences humaines et sociales. L'objectif est de les encourager à pousser les portes des archives et de se lancer dans la recherche. Un secteur en difficulté dans notre département. Un étudiant pourra recevoir jusqu'à 5000 euros. La base aérienne 118 à Mont-de-Marsan recrute. Un job dating réservé aux 14-30 ans aura lieu le 3 juin prochain. 30 postes sont à pourvoir dans différents domaines. L'inscription est obligatoire pour les candidats. Les fêtes patronales de Villeneuve-de-Marsan sélectionnées pour participer au concours La Fête Continue, un concours national organisé par l'assureur Allianz. À la clé, une dotation de 2000 euros. 10 autres fêtes participent à ce concours. Les votes sont ouverts à tous jusqu'à mercredi prochain sur le site lafêtecontinue-allianz.fr. Quant aux fêtes de Villeneuve-de-Marsan, elles auront lieu du 31 juillet au 4 août prochain. Pédaler pour recharger son portable, c'est le concept de la borne vélo Volt installée à la médiathèque de Souston. Ce dispositif unique a été conçu par 26 jeunes en insertion. Il n'y a pas d'âge pour progresser. Une octogénaire landaise a reçu sa ceinture noire de karaté. Mireille Gratier de Saint-Louis, 82 ans, est licenciée à Saint-Sevé. Elle vient d'atteindre le grade de ceinture noire premier dan. Une bonne nouvelle pour le Basketland. Camille Droguet est apte pour disputer la finale du championnat face à Bourges qui débute ce samedi chez les Berruyères. La capitaine du Basketland revient après avoir été opérée d'une fracture à un doigt. Fracture qu'elle s'était faite le 28 février dernier contre Bourges. Bonne fin de journée sur FGL.
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1: Mark Ronson et Bruno Mars, Humpton Funk pour vous accueillir en cette fin d'après-midi, 16h07 maintenant, comme d'habitude. On est ensemble jusqu'à 18h, un magnifique programme puisqu'on va aller du côté de Dax hein, pour parler de la Foire Expo. On ira dans le centre-ville de Mont-de-Marsan, également une magnifique journée en perspective. Pour l'heure, c'est Elliot qu'on reçoit dans un mois maintenant aux Océanes FGL. Ce sera le 6 juin prochain. Voici son nouveau titre, On s'oubliera sur FGL.

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Une très bonne fin d'après-midi tout le monde, c'était Alice Matton, No Roots, à l'instant 16h17, ensemble jusqu'à 18h en tout cas, et puis du côté de Dax, dès vendredi jusqu'à dimanche, c'est le retour de la foire de Dax, la foire expo de Dax au Parc des Arènes, tout le week-end jusqu'à dimanche, 3 jours de rencontres, 2 nocturnes, avec plus de 200 exposants pour vos projets, pour vous faire plaisir, pour vous amuser, pour découvrir habitat et jardin, automobile et camping-car, le village gourmand, shopping et bien-être, tatouage, artisans d'art et un stand, des stands d'écrivains avec de nombreuses animations qui vous attendent, notamment pour les nocturnes. Vous pouvez retrouver la liste des exposants ainsi que la liste des animations sur ce week-end sur dax.fr. N'hésitez pas. Where is my husband, Ray, pour continuer en musique en cette fin d'après-midi sur FGL.

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1: Bonjour à tous. Le Charles de Gaulle en route vers le sud de la mer Rouge. Un déploiement du porte-avions français qui intervient en marge de la future initiative de sécurisation du détroit d'Ormuz. Initiative qui regroupe plus de 40 nations. Pendant ce temps, les États-Unis et l'Iran seraient proches d'un accord pour mettre fin au conflit. L'accord verrait l'Iran s'engager à un moratoire sur l'enrichissement nucléaire. Les compagnies aériennes reçues par le gouvernement aujourd'hui, alors que la guerre au Moyen-Orient fait craindre des problèmes d'approvisionnement en kérosène, le ministre de l'économie Roland Lescure tente de rassurer les futurs vacanciers. Les stocks stratégiques sont encore fournis. La visibilité est assurée sur quelques semaines, voire quelques mois. Pour autant, des petits aéroports éloignés des terminaux pétroliers risquent de connaître quelques difficultés. Le navire hébergeant des cas d'antivirus accostera d'ici 3 jours sur l'île de Tenerife, dans les Canaries, et ce malgré l'opposition affichée par le gouvernement régional. Le bateau de croisière est actuellement au large du Cap-Vert. Selon l'Organisation mondiale de la santé, on recense à ce stade 8 cas de personnes ayant des symptômes, dont 3 porteuses du virus. En Moselle, les corps d'un homme et d'une femme retrouvés à Sarreguemines, un couteau découvert à proximité. La femme présente plusieurs plaies, l'homme, lui, présente une plaie profonde au poignet. La piste d'un drame familial est envisagée. Un ancien dentiste devant la justice, jugé aujourd'hui en Lozère, soupçonné d'avoir pratiqué entre 2018 et 2021 des dizaines d'actes inutiles, dont des extractions de dents saines et la pose d'implants sans aucune nécessité médicale. Des actes qui représentent plus de 300 000 euros de préjudice pour la sécurité sociale. 45 victimes ont été recensées. Le prévenu encourt jusqu'à 10 ans de prison. Et puis en foot, le PSG veut s'offrir une deuxième finale de Ligue des Champions en 2 ans. Les Parisiens jouent en Allemagne. Ce soir, demi-finale retour face au Bayern Munich. À l'aller, le PSG l'avait emporté 5 buts à 4, mais cette fois, les hommes de Luis Enrique devront jouer sans Achraf Hakimi, blessé. Le qualifié de ce soir rejoindra Arsenal en finale le 30 mai à Budapest. Voilà pour l'info, excellent après-midi. 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

Un petit quart d'heure maintenant de 17h. Bonne fin d'après-midi tout le monde avec Taylor Swift. Et puis ce samedi du côté de Mont-de-Marsan, une journée remplie d'animation avec quelques modifications concernant la circulation et le stationnement. Ce samedi 9 mai, plus de 2000 places gratuites sont accessibles à moins de 10 minutes à pied. Et puis le stationnement sera également gratuit à partir de 12h30 sur voirie, comme dans les parkings couverts. Samedi matin en tout cas, vous pouvez bénéficier de 2 heures consécutives gratuites également sur voirie et 1 heure en parking couvert sur prise de ticket à l'eurodateur ou via votre application EasyPark. Tout le programme à retrouver en tout cas pour cette merveilleuse journée ce samedi, mont-de-marsan.fr. American Girls, c'est Harry Styles qu'on écoute tout de suite sur FGL.

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1: Bonjour à tous. Le meurtrier d'un Landais pendant les fêtes de Bayonne 2024 condamné. Le district de football des Landes tape du poing sur la table après une série d'agressions pendant des matchs. Et le Basketland retrouve sa capitaine pour la finale du championnat. 19 ans de réclusion criminelle, Jérôme Vérin a été reconnu coupable du meurtre du Landais Éric Courdy lors des fêtes de Bayonne 2024. Le quadragénaire, boxeur professionnel autoproclamé, avait asséné un violent coup de poing au quinquagénaire qui avait succombé à un traumatisme crânien après plusieurs jours d'hospitalisation. L'accusé pourrait faire appel du verdict prononcé hier dans la soirée par la cour d'assises des Pyrénées-Atlantiques. Le tour de vis du district de football des Landes. Après plusieurs incidents qui ont conduit à l'arrêt de match, pour la plupart dans les catégories jeunes, l'instance dirigeante prend des mesures fortes. Elle concerne l'intégralité des rencontres jeunes. Désormais, en cas de nouvelle interruption de match, si le fauteur de trouble est licencié au club ou si c'est l'un des parents, l'équipe concernée sera exclue du championnat. Par ailleurs, le district landais prononcera des interdictions de stade, dues ou des fautifs, des décisions qui interviennent après un énième incident, l'agression d'un joueur des moins de 15 ans de Parentis sans borne. L'adolescent a reçu plusieurs coups d'un spectateur samedi dernier à Saint-Martin-de-Seignan. Les parents de la victime ont porté plainte. Et à chacune des agressions, le district déposera aussi plainte ou se portera partie civile. Pousser les étudiants à la recherche dans les archives des Landes, l'association Archives et Patrimoine des Landes va proposer des bourses à des étudiants en sciences humaines et sociales. L'objectif est de les encourager à pousser les portes des archives et de se lancer dans la recherche. Un secteur en difficulté dans notre département. Un étudiant pourra recevoir jusqu'à 5000 euros. La base aérienne 118 à Mont-de-Marsan recrute. Un job dating réservé aux 14-30 ans aura lieu le 3 juin prochain. 30 postes sont à pourvoir dans différents domaines. L'inscription est obligatoire pour les candidats. Les fêtes patronales de Villeneuve-de-Marsan sélectionnées pour participer au concours La Fête Continue, un concours national organisé par l'assureur Allianz. À la clé, une dotation de 2000 euros. 10 autres fêtes participent à ce concours. Les votes sont ouverts à tous jusqu'à mercredi prochain sur le site lafêtecontinue-allianz.fr. Quant aux fêtes de Villeneuve-de-Marsan, elles auront lieu du 31 juillet au 4 août prochain. Pédaler pour recharger son portable, c'est le concept de la borne vélo Volt installée à la médiathèque de Souston. Ce dispositif unique a été conçu par 26 jeunes en insertion. Il n'y a pas d'âge pour progresser. Une octogénaire landaise a reçu sa ceinture noire de karaté. Mireille Gratier de Saint-Louis, 82 ans, est licenciée à Saint-Sevé. Elle vient d'atteindre le grade de ceinture noire premier dan. Une bonne nouvelle pour le Basketland. Camille Droguet est apte pour disputer la finale du championnat face à Bourges qui débute ce samedi chez les Berruyères. La capitaine du Basketland revient après avoir été opérée d'une fracture à un doigt. Fracture qu'elle s'était faite le 28 février dernier contre Bourges. Bonne fin de journée sur FGL. 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

Il est 17h06 sur FGL, Clara Luciani pour vous accompagner en cette fin d'après-midi. Petit rappel météo, toujours cette instabilité en soirée, ça devrait être un petit peu mieux demain jeudi avec un réveil sous le soleil, notamment si vous êtes sur la côte, quelques passages nuageux en matinée sur le reste du département avec un jeudi au sec pour le moment et des températures qui remontent un petit peu autour de 21-22 degrés avant un ciel voilé. Vendredi 8 mai au matin et de nouvelles averses orageuses l'après-midi et ces prochains jours, hein, cette instabilité qui devrait durer au moins jusqu'à la fin de la semaine, mais des températures qui devraient atteindre les 25 degrés dimanche après-midi. Voici les dernières prévisions, Léonie et Callum Scott, Stay tout de suite sur FGL.

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1: Bonjour, bonjour à tous à Biscarrosse ce samedi à 18h. Ticoloto avec Philippe Maurice à Sanguinet ce samedi 23 mai prochain. Je vous rappelle la nuit européenne des musées au musée du Lac à Dax demain soir, jeudi 20h30. Breakdance futuriste Around the World au théâtre de l'Atrium à Mimizan à partir de vendredi jusqu'au 17 mai. C'est Mimiz Art, atelier enfant, concert du groupe Born. Exposition de peinture, sculpture et photographie à la salle Maurice Martin et à la chapelle à la mer. À Bias, ce samedi à 20h30, le mystère du demi-marin, la salle des chaînes. Et puis à titre de rappel, jusqu'au 15 novembre, au musée de Samadet et des arts de la table, expo intitulée « Manger à l'œil ». Et on finit au musée d'Espluvéric de Mont-de-Marsan jusqu'au 29 mai, l'expo Robert Fléric qui est prolongée.
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Bonne fin d'après-midi tout le monde et surtout une très belle soirée. Un petit quart d'heure maintenant de 18h avec Summer Homewrecker. J'espère que la journée s'est bien passée. On se retrouve demain jeudi pour le dernier jour de la semaine, en cette veille de jour férié. J'espère que tout s'est bien passé. En tout cas, dans quelques instants, votre actu régionale, c'est à 18h avec Hervé Delrieux et Broken Back et Quindy Away From Home. Ça, c'est tout de suite sur FGL. Je vous dis à demain. Bisous. Ciao, ciao.

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1: Soleil cette fin de journée comme hier où après dame pluie le ciel s'est éclairci. C'est ici l'océan avec un air ambiant de 16 à 17 degrés. Un petit peu friscounette, vous l'avouerez pour la période. On a récemment eu mieux. Bonne nouvelle, pas de gouttes cette nuit et demain jeudi où le ciel landais devrait être bien dégagé avec des maximales proches des 24-25 degrés. Alléluia. Très nuageuse par contre sera votre journée de vendredi. Encore chaude avant une nuit de vendredi à samedi. Sous les averses, puis un samedi orageux.
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1: Peine actée pour le meurtrier des fêtes de Bayonne en 2024, le multi-récidiviste violent passera 19 ans derrière les barreaux. Gendarmerie, des mutations au 1er août pour 4 postes principaux dans le 40. Les 145 ans de la sirène de l'océan à Mimizan. Parlons-en ce jour avec Laure Frisan et Joël Peretti. Un anniversaire fêté ce samedi. Semi-marathon de Biscarros, les résultats. Et puis, week-end exceptionnel pour le volet départemental, c'est vendredi et samedi, à Parentis-en-Born et Biscarros. C'est l'heure de la Coupe des Landes, jeunes et seniors.
0: 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Hervé Delrieux, bonjour.
1: Bonjour, bonjour à tous. 19 ans, oui, 19 ans, c'est la peine hier prononcée par la cour d'assises de Pau qui jugeait l'ancien boxeur Jérôme Vérin, reconnu coupable de coups mortels sur la victime landaise Éric Courdy. C'était lors des fêtes de Bayonne 2024. À l'annonce de ce verdict, le Guadeloupéen au profil inquiétant, car déjà condamné à de multiples reprises, multirécidiviste, a insulté la famille du défunt et le défunt aussi, refusant de quitter le box. Centre pénitentiaire de Mont-de-Marsan depuis décembre, ce sont des ateliers de boulangerie qui ont vu le jour. Ateliers auxquels participent 8 détenus qui apprennent le métier. Un levier précise le centre de réinsertion dans l'objectif de limiter la récidive. Mutation importante au sein des 4 postes principaux de commandement de gendarmerie, comme tous les 3 à 4 ans pour ces officiers. Ainsi, ce 1er août, c'est à Dax Simon Caour qui sera remplacé par le lieutenant-colonel David Manuel qui arrive du 78. Départ également à Mont-de-Marsan de Pierre-Yves Tivolier qui laissera sa place à Samuel Cadoury comme à Parentis-en-Born d'Antoine Barandon qui part à Madrid qui sera remplacé par le capitaine François Covin en provenance de Montluçon. Que nos dames paraissent bien jeunes ce jour et se comparer à la vieille dame dont nous allons parler. D'une part, Laure Frisan, musicienne depuis plus de 27 ans, et Joëlle Peretti, présidente d'une harmonie qui traverse les décennies, pour souffler ce samedi 9 mai ses 145 bougies, car oui, la sirène de l'océan a 145 ans et entend ce samedi le faire musicalement savoir au forum de Mimizan de 16h à partir de 16h à pas d'heure, comme l'on dit ici, en présence de 60 musicos qui pour l'occasion honoreront l'ancêtre sacré, maman entre autres de la banda mimizanaise des Paffinottes. C'est à vous, le Laure, un anniversaire qui compte beaucoup.
2: Ça représente beaucoup d'histoires dans les années 1800, hein, on est 1880 même. C'est une époque où en fait se créait beaucoup d'harmonie avec un nom comme le nôtre, c'est-à-dire une sirène. On va retrouver une sirène à Paris, on va retrouver une sirène pas très loin, à Pontonc-sur-Adour. Donc voilà, je pense que c'était créé, dans nos recherches, on a trouvé que c'était créé par justement des hommes d'église qui ont transporté ça par les paroisses et qui ont permis de créer ces sirènes. Et puis nous, on a une particularité aussi, à Mimizan, c'est que la sirène, c'est un emblème de la ville, avec notre dicton, et puis notre sirène qui se trouve, enfin qui se trouvait, qui n'est plus, mais qui sera peut-être de nouveau sur le clocher-porche, puisque sur le clocher-porche, il y a une sirène tout en haut, normalement, sur l'espèce de girouette, là, avec différents orchestres qui se sont succédés, beaucoup de générations, des anciens, beaucoup de chefs d'orchestre, terrestre aussi, qui montre quand même une certaine stabilité au niveau de l'histoire aussi de cette harmonie.
1: La sirène de l'océan, c'est à Mimizan, un bal intergénérationnel, une institution que défend nombre d'artistes locaux. Ces musiciens inscrits dans le paysage intramuros qui, de père en fille ou de mère en fils, se passe l'étonnant flambeau de la musique des âmes, avec la conviction d'appartenir à une communauté, communauté qui depuis un siècle et demi défend de vraies valeurs.
2: Il faut savoir que la sirène de l'océan est à l'origine de la création de l'école de musique. Ça remonte à bien 40, plus de 40 ans. Et c'est vraiment le directeur de l'époque, Marceau Claverie, qui a créé l'école de musique, qui ensuite est devenue municipale, puis intercommunale. Et aujourd'hui, finalement, ce sont les enfants de l'école de musique qui alimentent les rangs de l'harmonie et puis après les rangs de la banda. Donc il y a vraiment une continuité et un lien très fort en fait entre l'école de musique et l'harmonie. Et du coup, c'est vrai que ça attire de se produire sur scène, et puis surtout quand on a une salle comme on a à Mimizan quand même, qui est le Parnasse, et qu'on va pas se mentir, on a vraiment de la chance d'avoir une salle comme ça dans le département. C'est une fierté de se présenter devant le public, de jouer de la belle musique, qu'on soit adulte ou qu'on soit enfant qui arrive de l'école de musique.
1: Parcours de la sirène de l'océan, ou plutôt épisode qu'ont suivi petits et grands mimizanais, voire d'autres habitants de ce territoire, qu'ils soient d'Escours, de Biarritz, de Saint-Paul-en-Born ou d'ailleurs, leur frisant toute petite s'y revoit encore.
2: On est à l'école de musique, dans le schéma classique, on va à l'orchestre junior, dirigé par le directeur de l'école de musique, Dominique Loga, et puis un jour on nous dit, eh bien écoute, tu vas rentrer à l'harmonie, et on a 16 ans, et là on arrive, et bon, moi quand je suis rentrée à l'harmonie, en plus, c'était vraiment l'harmonie, on va dire, pas institutionnelle, mais... Voilà, on portait le tailleur quand on allait en sortie avec les cuissons. on faisait des contrats, des sorties très protocolaires, etc. Donc sur ça, voilà, on a un petit peu évolué. On a des tenues plus cool. C'est beaucoup moins cadré en fait que ce ne l'était au début. Mais je me revois, à 16 ans, rentrer à l'harmonie et avoir la fierté aussi d'être aussi aux côtés de personnes qui avaient dans les 70, 80 ans déjà, enfin, qui ont 70 ans d'harmonie derrière eux. Enfin voilà, c'est énorme en fait.
1: Temps fort de cette journée du samedi 9 mai à venir, deux sacrés instants avec des morceaux qui se fondront dans vos oreilles. Entre concerts, apéros musicaux et spectacles, voire soirées dansantes, Joëlle Peretti, la présidente, s'en délecte déjà.
3: Nous allons commencer sur les coups de 16 heures avec un goûter dansant. Après, il y aura une petite intervention des Peaky Blindés. C'est un petit quintet de l'harmonie. À 18h, il y aura le concert donc, de la sirène avec une danseuse, Svetlana, et avec de jeunes enfants qui l'accompagneront aussi. Et après, à partir de 20h30, nous aurons le repas avec, pareil, des danseuses qui sont de Parentis, Els Cabaret.
1: Happy birthday à la sirène de l'océan, une harmonie qui a 145 ans, vit avec son temps, entre tradition et modernité. La richesse d'un patrimoine mimizanais qui samedi se fera l'écho d'un espace où la musique demeure le chant des belles âmes. C'est au forum dès 16h. Merci à Joël et à Laure.
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1: Beau succès le week-end dernier pour le semi-marathon de Biscarrosse avec 1537 inscrits sur les trois courses que proposait le Biscarrosse Olympique Athlétisme. Un nouveau record après les 1200 de l'an dernier. Victoire finale et record dans le semi de l'indépendant Thomas Martineau en 1h13 et 1 seconde devant Alexandre Fio et Florian Descatoire. Première féminine et 37e Wissam Bourkata, indépendante elle aussi qui termine les plus de 21 km en 1h25 et 44 secondes devant la montoise Stéphanie Burg. Dans le 10 km, succès de Rudy Sagnier, licencié au stade Montois. La Biscarrossaise Pauline Beige finissant 5e féminine, Ophélie Wagner 7e. Le 10 km par équipe voit la team O'Biron l'emporter, comme Fabrice Doux de Gujan-Mestras, premier du 9,5 km marche devant la Biscarrossaise Laetitia Nunes Varela. Football, engouement des supporters des Girondins de Bordeaux en National 2 et à deux matchs de la fin du championnat. Les Bordelais à un point du leader La Roche-sur-Yon doivent terminer premier s'ils veulent accéder à la nouvelle Ligue 3. 16 000 billets ont déjà été vendus pour la dernière rencontre qu'ils ont bien sûr à livrer au Stade Atlantique. Ils affrontent les Herbiers ce samedi, rappelons-le, à partir de 18h. Volleyball, Coupe des Landes de volley, c'est vendredi, et samedi, où près de 500 joueuses et joueurs issus d'une dizaine de clubs du département sont attendus à Biscarrosse, que ce soit à Gymnase de Mairie ou à l'Arc-en-Ciel, mais aussi à Parentis-en-Born au Gymnase Saint-Exupéry. Finale jeune vendredi dès 15h30 à Parentis et finale senior dès 16h30 à l'Arc-en-Ciel Biscarrosse.
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1: De vendredi à dimanche, c'est la Foire Expo de Dax qui vous propose concerts et autres spectacles Parc des Arènes. Journée animée à Mont-de-Marsan ce samedi en centre-ville avec Marché de Saint-Roch, Foire de Printemps de 9h à 19h. Du 13 au 15 mai, nouvelle fête de Gast, qu'on se le dise. Ces 15 et 16 mai, ce sont aussi les cafetiers de Dax qui fêtent les 100 jours avant la feria. Galerie de l'Orme de Biscarrosse jusqu'à lundi. Exposition Ecchymose de Nani Fourcade. Chaque jour de 10h à 12h et de 14h30 à 19h. À la maison de la photographie des Landes de la Bouère jusqu'à samedi, expo Biotope par Élie Montferrier, photographe en résidence. Pôle culturel de Narros enfin, jusqu'à samedi aussi, exposition photo sur les espèces présentes sur les récifs artificiels landais. Voilà pour l'essentiel de votre information.
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0: 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Bonsoir.
1: Bonsoir à tous. Se dirige-t-on vers un accord entre les États-Unis et l'Iran? Une proposition américaine est en tout cas sur la table. Les prochaines heures pourraient être décisives. L'intelligence artificielle, nouveau psychologue de la jeunesse. La nouvelle génération voit en l'IA une oreille pour confier son mal-être. Et puis le spectacle sera-t-il aussi fou que la semaine dernière? Le PSG affronte le Bayern ce soir à Munich. Demi-finale retour de la Ligue des Champions. Les parties n'ont jamais été aussi proches d'un accord. C'est ce qu'affirme le média américain Axios. Washington et Téhéran seraient sur le point de trouver un protocole d'accord visant à mettre fin à la guerre, avec notamment un moratoire sur l'enrichissement nucléaire iranien. Un accord, oui, mais à quelles conditions? Des concessions iraniennes ou américaines pourraient faire pencher la balance, selon le général Jean-Claude Allard.
2: Si cette guerre se termine par un accord, comme on dit, aux conditions des Américains, l'Amérique n'a pas perdu. Si c'est plutôt aux conditions, ou c'est-à-dire avec des concessions des Américains sur les demandes iraniennes qui étaient au nombre de 10, etc. Les Iraniens ont un programme nucléaire et jusqu'à présent, ils ne voulaient pas l'abandonner et donner l'uranium enrichi. Alors, à ce moment-là, ce serait un recul certain des Américains.
1: L'Iran affirme continuer à étudier la proposition de paix des États-Unis. Donald Trump, lui, a de nouveau menacé le pays de bombardements plus importants et intenses qu'avant si Téhéran n'accepte pas. Pendant ce temps, le Charles de Gaulle est en route vers le sud de la mer Rouge, un déploiement du porte-avions français qui intervient en marge de la future initiative de sécurisation du détroit d'Ormuz, initiative qui regroupe plus de 40 nations. En parallèle, les prix de l'essence atteignent un niveau record en France. Les tarifs du samplon 95 et du samplon 98 ont atteint aujourd'hui leur plus haut niveau depuis le début de la guerre, avec une moyenne entre 2,03 € et 2,12 €, soit une augmentation de plus de 30 centimes par rapport à l'avant-conflit. Pour autant, les cours du pétrole poursuivent leur baisse alors que l'accord entre les États-Unis et l'Iran pourrait être signé. Le navire hébergeant des cas d'antivirus accostera d'ici 3 jours sur l'île de Tenerife, dans les Canaries. Et ce, malgré l'opposition affichée par le gouvernement régional. Le bateau de croisière est actuellement au large du Cap-Vert. Selon l'Organisation mondiale de la santé, on recense à ce stade 8 cas de personnes ayant des symptômes, dont 3 porteuses du virus. 33% des jeunes considèrent l'intelligence artificielle comme un psy. Résultat de la dernière étude de la CNIL, la Commission nationale de l'informatique et des libertés. Les IA conversationnelles sont utilisées par 86% des 11-25 ans, dont la moitié pour parler de sujets personnels ou intimes. Ce qui pose la question de la prise en charge de leurs interrogations par un vrai professionnel. Pour la psychologue clinicienne Coraline Schenacker, le principal risque, c'est le manque de nuances apportées par l'IA.
3: Ça dépend de l'intelligence artificielle qu'ils utilisent, ça dépend du prompt qu'ils donnent. Un des risques ou des points de vigilance, c'est que l'intelligence artificielle ne peut que valider ce qu'on est en train de dire. Donc, il ne peut pas aider en fait, à prendre du recul pour voir les choses autrement, il va survalider tout ce qu'on est en train de raconter. Les jeunes, ils ont besoin de se sentir entendus dans leur souffrance, mais ils ont aussi parfois besoin qu'on les accompagne à regarder le monde avec un tout petit peu plus de nuances.
1: En cas de détresse psychique, il existe un numéro de téléphone accessible 24h sur 24 et 7 jours sur 7, le 3114. Un ancien dentiste devant la justice, jugé aujourd'hui en Lozère, soupçonné d'avoir pratiqué entre 2018 et 2021 des dizaines d'actes inutiles, dont des extractions de dents saines et la pose d'implants sans aucune nécessité médicale. Des actes qui représentent plus de 300 000 euros de préjudice pour la sécurité sociale. 45 victimes ont été recensées. Le pape pourrait venir en France à la fin du mois de septembre. C'est ce qu'annonce la conférence des évêques de France qui a élaboré une ébauche de programme pour le souverain pontife. Léon XIV pourrait aller à Lourdes et à Paris. Et puis en foot, c'est la dernière marche avant la finale. Le Paris Saint-Germain part défier le Bayern ce soir à Munich. Demi-finale retour de la Ligue des Champions. Les Parisiens ont un court avantage après leur victoire 5-4 à l'aller. Une rencontre qui est entrée dans l'histoire du football par son intensité. L'entraîneur parisien Luis Enrique s'attend encore à vivre un duel acharné.
4: Ce sera un match.

0: équipe des meilleurs d'Europe, sans aucun doute, et avec Lenville et arriver dans une finale de Champions League, c'est un scénario passionnant pour tous les deux. Il n'y a pas de différence, c'est seulement un but. Il sera comme ça tous les temps. On est prêt pour savoir que Bayern il peut surmonter ses résultats très facile, mais nous pouvons aussi marquer des buts parce que on ne veut en aucun cas de fond, aucun résultat parce que on cherche à gagner les matchs.
1: Bayern Munich, PSG à 21h. L'équipe qualifiée rejoindra Arsenal en finale le 30 mai à Budapest. Voilà pour l'info, excellente soirée. 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
1: Et je vous emmène le 6 mai 1840, la naissance du timbre poste. Oui, le timbre poste né à Londres. Avant cette date, il était habituel que le port des lettres soit payé par le destinataire en fonction de la distance. Un jour de 1837, si l'on en croit une pieuse légende, un éducateur d'avant-garde, Roland Hill, 42 ans, voit une jeune femme qui pleure à chaudes larmes après le passage du facteur. Elle lui explique qu'elle a dû refuser une lettre de son amoureux faute d'argent pour payer le port. L'imaginatif anglais qui a des entrées au gouvernement rédige un mémorandum et le transmet au Premier ministre, Lord Melbourne. Dans ce texte intitulé « La réforme postale, importance et faisabilité », il propose le paiement du port à l'avance avec un prix identique quelle que soit la distance dans le pays. Le paiement est garanti par un timbre adhésif et un tampon d'oblitération. La réforme est inscrite au budget du Parlement en août 1839. Le premier timbre poste permet pour un penny d'envoyer une lettre d'un maximum de 14 grammes. Surnommé Penny Black, il recueille un succès immédiat parce qu'il montre sur fond noir le joli profil de la reine Victoria à 15 ans et surtout parce qu'il simplifie l'envoi du courrier et le rend meilleur marché. C'est ensuite un succès mondial. Le premier timbre français est émis le 1er janvier 1849 à l'initiative du directeur général des Postes de France.
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0: 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Bonsoir
1: à tous. Le PSG tout près d'une deuxième finale consécutive de Ligue des Champions. Mauvaise journée pour les Français au tournoi de tennis de Rome. Et les pongistes masculins tricolores poursuivent leur aventure aux Mondiaux par équipe. C'est l'actu sport du jour. La dernière marche avant la finale. Le Paris Saint-Germain part défier le Bayern ce soir à Munich. Demi-finale retour de la Ligue des Champions. Les Parisiens ont un court avantage après leur victoire 5-4 lors du match aller. Une rencontre qui est entrée dans l'histoire du football par son intensité. L'entraîneur parisien Luis Enrique s'attend à vivre encore un duel acharné.
2: Ce sera un match de très haut niveau entre deux équipes les meilleures d'Europe sans aucun doute et avec l'envie d'arriver dans une finale de Champions League, c'est un scénario passionnant pour tous les deux. Il n'y a pas de différence, c'est seulement un but. Il sera comme ça tous les temps. On est prêt pour savoir que Bayern il peut surmonter ses résultats très facile, mais nous pouvons aussi marquer des buts parce que on ne veut en aucun cas de fond, aucun résultat parce qu'on cherche à gagner les matchs.
1: Bayern PSG, c'est ce soir à Munich. L'équipe qualifiée rejoindra Arsenal en finale de la Ligue des Champions le 30 mai prochain à Budapest. En tennis, une nouvelle défaite pour Loïse Boisson. La numéro 1 française a été éliminée dès le premier tour du tournoi de Rome. En revanche, sa compatriote Léolia Jean-Jean s'est qualifiée pour le deuxième tour. Chez les hommes, Adrien Manarino et Alexandre Muller ont été sortis dès le premier tour. En handball, Nantes condamné à l'exploit ce soir en quart de finale retour de la Ligue des Champions. Battus 32-30 devant leur public à l'aller la semaine dernière, les Nantais doivent s'imposer à Barcelone. Au championnat du monde par équipe de tennis de table, l'équipe de France masculine s'est qualifiée cet après-midi pour les quarts de finale en battant le Portugal. Les Bleus retrouveront au prochain tour l'Angleterre ou le Brésil. Et ce soir, l'équipe de France féminine affrontera l'Italie pour elle aussi tenter de se qualifier en quart de finale. Le cyclisme, Lotte Kopecky fait coup double sur le Tour d'Espagne féminin. La Belge a remporté au sprint cet après-midi la quatrième étape et a pris les commandes du classement général. Bonne soirée. 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
1: On parle de 50 Cent. C'est une révélation du rappeur lui-même. Il ne parle plus à son fils depuis plusieurs années. Et la cause est tristement classique. C'est à cause de l'argent. 50 Cent indique verser à son fils de 29 ans 10 800 $ par mois. Mais ce dernier estime que c'est pas suffisant. Alors pour le rappeur, son fils devra avoir honte de réclamer une pension. Il pense qu'en tant que fif de 50 Cent, il n'a pas besoin de travailler. Pourtant, le rappeur a tout tenté. Il lui a même proposé de créer une entreprise capable de générer jusqu'à 1 million par mois. Mais il a refusé. Il a une mentalité d'assisté, comme si l'argent lui revenait de droit. Peu importe votre richesse, vos enfants ne doivent jamais croire que votre argent leur appartient, a déclaré 50 Cent.
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1: Avec ce soir sur TF1, Grey's Anatomy, sur France 2, enchaîné. Après un cyclone meurtrier qui a ravagé ses cultures, Charles se bat pour éviter la ruine. Dans ces circonstances difficiles, son fils Henri, qui revient tout juste de ses études en France, peine à retrouver ses marques. Comme les autres esclaves, Isaac redoute d'être vendu, mais un autre destin que celui de simple esclave s'offre à lui. Enchaîné. France 3, secret d'histoire, Madame de Staël, la liberté à tout prix. Canal+, Bayern Munich, PSG, demi-finale, retour de la Ligue des Champions. Ça a été un sacré match, hein, le match allé par une victoire parisienne 5-4. M6, cauchemar en cuisine, ses stars sans froid, TMC, les visiteurs, la révolution, TMC, série film, Mortal Kombat. Voilà, je vous laisse faire votre choix et par avance, une belle soirée devant votre télévision.
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2: Et on va parler de bain moussant et soins pour redonner vie au doudou. Une peluche Pikachu usée, un nounours fatigué ou un doudou taché retrouve une nouvelle jeunesse grâce à un service de nettoyage japonais spécialisé dont les vidéos de soins méticuleux prodigués aux peluches captivent les réseaux sociaux tout en délicatesse. Hein. Masakazu, 30 ans d'expérience dans le nettoyage textile, offre ainsi à une peluche Pokémon un bain de vapeur puis un gommage doux à la mousse avant de la brosser avec soin, comme s'il tenait entre ses mains un nouveau-né. Les vidéos de son travail devenu viral sur Internet fascinent les amateurs de peluches et apportent à Cleaning Yonmaruzan le service haut de gamme de restauration de textiles pour lequel il travaille des clients internationaux. Porté par l'engouement de la génération Z sur les réseaux sociaux et l'attrait des Japonais pour les objets mignons et réconfortants, l'entreprise nettoie désormais 10 000 peluches par an, hein, contre environ 1200 il y a 10 ans. Pendant le lavage à la main, je palpe soigneusement le tissu pour déterminer de quel type il s'agit et évaluer son état tout en massant délicatement avec mes mains pendant que je la lave, a expliqué à l'AFP Madame Shimura, qui sait aussi traiter les chemises et autres toiles de tente. L'équipe dont fait partie Madame Shimura au sein de Yonmaruzan, une chaîne régionale située à Yamanashi, à l'ouest de Tokyo, est composée d'une douzaine de personnes. Certains clients viennent même au Japon spécialement pour faire nettoyer leurs peluches, a assuré Isako, responsable des relations publiques de l'entreprise. Pendant que l'on travaille sur le nettoyage, ils voyagent à travers le Japon. À la fin de leur séjour, ils récupèrent leurs peluches avant de rentrer chez eux.
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0: 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Bonsoir.
1: Bonsoir à tous. L'enquête semble progresser après l'assassinat d'une collégienne de 14 ans dans l'Aisne. L'adolescente a été retrouvée morte ce matin en pleine rue à Fère en Tardenois, lardée de plusieurs coups de couteau. Un homme de 23 ans a été interpellé ce soir selon le parquet de Soissons. Il pourrait s'agir d'un ancien petit ami de la victime. Les investigations se poursuivent. Il y a de grandes chances que la guerre en Iran s'achève. C'est en tout cas ce qu'a annoncé ce soir Donald Trump depuis la Maison Blanche. Le président des États-Unis précise qu'il a le sentiment qu'un accord est proche. Il affirme que l'accord pourrait même être conclu avant son voyage en Chine, prévu la semaine prochaine. Emmanuel Macron, de son côté, s'est entretenu avec le président iranien aujourd'hui. Le chef de l'État français lui a fait part de sa grande préoccupation sur l'escalade en cours dans les pays du Golfe. Il a condamné les frappes injustifiées contre les infrastructures civiles des Émirats arabes unis et plusieurs navires, dont un porte-conteneur français. Emmanuel Macron demande à toutes les parties de lever le blocus dans le détroit d'Ormuz. Les stations-service ont-elles profité de la guerre en Iran pour gonfler leurs prix? C'est ce qu'avait laissé entendre le gouvernement le mois dernier en évoquant un encadrement des marges. Selon les calculs du ministère de l'Économie, les distributeurs ne s'enrichissent pas de manière abusive. Dans ce contexte de crise énergétique, les marges seraient restées stable depuis le début du conflit. En parallèle, la consommation de carburant routier a enregistré une forte baisse en France au mois d'avril, de l'ordre de 11% sur une année, un chiffre qui traduit une adaptation des comportements des automobilistes face à la flambée des prix à la pompe. Une indemnité de 50 euros doit être versée en juin aux 3 millions de travailleurs modestes pénalisés par cette hausse. Et puis, le Louvre va subir de lourds travaux, c'est ce qu'a confirmé aujourd'hui le nouveau président du musée parisien, Christophe Le Ribaud. Un plan à plus d'un milliard d'euros qui prévoit la rénovation du bâtiment ainsi que l'aménagement d'un nouvel espace pour la Joconde. Bonne soirée à tous à notre écoute.

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2: Le livreur ne paiera pas la réparation d'un véhicule. Il s'était réfugié sur la Porsche Cayenne d'un client pour échapper à ses chiens. Ce livreur de colis qui avait abîmé la carrosserie du véhicule ne sera pas tenu de régler les frais de réparation, a tranché le tribunal de Munich dans une décision communiquée. La scène s'était déroulée en septembre 2024 sur une propriété d'une petite ville au nord de Munich, dans la riche Bavière. À l'ouverture de la porte, le livreur en question avait été effrayé par deux dalmatiens et un petit chien croisé et avait sauté sur le capot de la luxueuse voiture. Résultat, plus de 2 700 € de frais de carrosserie, affirmait le propriétaire qui avait en vain demandé au livreur et son employeur de régler la facture. Même si les chiens se trouvaient encore à 3 ou 4 mètres du livreur, au moment où celui-ci s'est réfugié sur le capot et qu'il n'était pas agressif, sa fuite est compréhensible, estime le tribunal qui a rejeté la plainte du propriétaire. Ce dernier savait que le livreur devait se présenter et on pouvait raisonnablement attendre de lui qu'il contrôle mieux ses 3 chiens, lesquels exercent ensemble une dynamique de meute, a encore décidé le tribunal. Ce dernier également fait part de ses doutes quant au fait que les dommages visibles sur les photos provenaient de l'incident.
1: Le carton rouge.

0: 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Il est 21h. Tour d'horizon de l'actualité nationale et internationale. Bonsoir.
1: Bonsoir à tous. Emmanuel Macron s'est de nouveau entretenu avec le président iranien aujourd'hui. Lors de cet échange, le chef de l'État français lui a redit sa vive préoccupation sur l'escalade en cours. Il a également condamné les frappes injustifiées contre les infrastructures civiles aux Émirats arabes unis, ainsi que celles qui ont visé plusieurs navires, notamment un porte-conteneur français. Emmanuel Macron demande à Washington ainsi qu'à Téhéran de lever le blocus en vigueur dans le détroit d'Hormuz. Donald Trump, lui, menace encore de bombarder l'Iran faute d'accord. Si l'Iran accepte l'accord de paix américain, l'opération Fureur épique sera terminée, a écrit le président américain sur son réseau Truth Social. Le locataire de la Maison Blanche a par ailleurs évoqué une fin de conflit d'ici la semaine prochaine. En parallèle, 4 morts ont été recensés ce soir dans l'est du Liban après une frappe israélienne, dont un commandant du Hezbollah libanais. Des raids se poursuivent sur plusieurs localités du pays, et ce malgré un cessez-le-feu en vigueur depuis le 17 avril dernier. L'État hébreu entend démanteler le mouvement pro-iranien. En France, la stupeur dans l'Aisne après l'assassinat d'une collégienne âgée de 14 ans. Elle a été retrouvée morte en pleine rue ce matin à Fère en Tardenois. Elle aurait été poignardée, selon le procureur de la République. Un homme de 23 ans a été interpellé ce soir à Soissons. Il pourrait s'agir de l'ancien petit ami de la victime. Des perturbations en vue à la SNCF dans les prochaines semaines. La CGT Cheminots, Sudrail, UNSA Ferroviaire et CFDT Cheminots ont déposé un préavis de grève pour le 10 juin prochain. Les syndicats s'opposent aux réorganisations qui porteraient atteinte à la santé mentale et physique des salariés. Ils réclament aussi des revalorisations pour faire face à l'inflation. Et puis le voyage du pape Léon XIV en France se précise, alors que son prédécesseur François a toujours refusé une visite d'État dans l'Hexagone. Le programme de la conférence des évêques de France prévoit des étapes à Paris et à Lourdes. Le Vatican n'a toutefois pas encore confirmé cette visite. Excellente soirée à notre écoute.

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